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0: 6, il est 7h.
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0: Si, c'est exactement 8 heures.
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sois sympa, bordel. 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

0: Salut, moi c'est Monsieur Critique, je suis originaire de la ville de Caen. Je fais du son depuis pas mal d'années maintenant. J'ai notamment créé le 220 Sound qui a beaucoup fait bouger la ville dans les années 2000 jusqu'à 2010.
1: Vas-y, on s'arrête, vas-y, on fait une pause.
0: Je viens du milieu des sound systems, donc j'ai des influences plutôt rap, reggae, dancehall. Là, je viens de sortir un album dans lequel on peut retrouver vraiment ces trois couleurs-là, le rap, le reggae, le dancehall. Ça s'appelle M'as-tu vu et c'est sorti le 6 juin.
1: On n'a pas vraiment le choix, c'est le système qui nous l'impose. La monnaie nous met sous hypnose.
0: Dans l'album, il y a 11 titres. Je m'inspire pas mal de mon quotidien. J'aborde des thèmes légers ou des thèmes plus profonds, avec toujours une écriture singulière et surtout un objectif principal qui est de procurer des émotions. Vous pouvez retrouver l'album M'as-tu vu sur toutes les plateformes de streaming. Il existe aussi en physique, format CD. Contactez-moi sur mes réseaux sociaux, Monsieur Critique, Facebook, Instagram, mr.critik, et je vous envoie ça sans problème. Moi, je vous laisse avec le premier extrait de l'album qui s'appelle Les Petits Riens. Et bonne écoute, et puis n'oubliez surtout

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7: Salut, salut et bienvenue dans les Apéro News de ce jeudi 4 juin. Aujourd'hui, je suis accompagnée de mes amis de COEF. Comment allez-vous ? Ça marche, hein, les micros, vous avez juste à parler.
8: Ah, c'est parce qu'on est poli, quoi.
7: Comment ça va ?
9: Très bien, merci, et toi ?
7: Bah ouais, super, vous êtes là pour une émission un peu spéciale. Aujourd'hui, on va faire 2 heures d'émission. Il y a Damien qui m'a laissé son créneau parce que c'est un peu mes derniers pas sur Radio 666, donc je pouvais pas terminer cette belle page sans vous. C'est VJ un peu qui m'a...
8: Obligé.
7: Un peu obligé, c'est vrai. Parce qu'en vrai, on a une histoire en plus entre nous. Vous êtes venus beaucoup, beaucoup sur 666, pas que dans mon émission. On est retombé d'ailleurs en préparant l'émission sur des vieilles archives. On en passera quelques-unes dans l'émission. T'inquiète pas, Bog, je vais pas te ruiner ta carrière.
8: Mais tu peux. Mais avec ça, tu peux.
9: Le message est passé en off.
7: Vous êtes venus, et bien, comme à votre habitude, et d'ailleurs, en travaillant cette émission, vous le disiez déjà depuis le début, les hyènes, c'est une crew qui fait croquer les gens. Du coup, vous êtes venus toujours avec plein de gens, et ça, c'est cool. C'est depuis le début, vous n'avez jamais changé là-dessus. Et sur plein d'autres choses, d'ailleurs, on va y revenir. Est-ce que vous pouvez juste me dire un peu comment ça va se dérouler l'émission ? Il y aura un inédit, il y aura du freestyle, qui est avec vous, qui sont vos invités ? Dites-moi tout.
8: Du coup, l'émission, on va te laisser un peu faire ta tombée comme d'habitude. Nous, on est venus accompagner... par exemple, du Lab 310, où il y a des vrais anciens de COEF, genre il y a des membres fondateurs de COEF là, qui sont dans la salle avec nous. Après, on a ramené... l'ancienne génération va venir, la nouvelle génération est représentée, il y a Broly qui est dans les studios, il n'y a que des mecs qui nous ont filé du respect, à qui on rend le respect, et puis c'est des tueurs au micro, du coup, il y aura une deuxième heure de ce qu'on appelle du freestyle du vrai, parce que on en a marre du reste. Et première heure, on va essayer de faire un peu des exclus. Nous, on participe à un concours qui s'appelle les Senteurs du Rap. Du coup, on va essayer de passer premier aujourd'hui ensemble.
7: Ah ouais, carrément.
8: Premier France.
7: Moi, j'ai voté. Hein.
8: Ouais.
7: On va parler un peu de vous, oui.
8: Si t'as plusieurs comptes, n'hésite pas à revoter.
9: Voilà. Si jamais, si tu veux créer d'autres.
8: Que nous, on est des Africains, mail, hein, c'est on vient d'une dictature, on sait comment se passent les votes.
7: Tu te rappelles de votre conversation d'hier soir?
8: Moi, je me souviens toujours que je suis un Africain qui vient de dictature.
7: Ça, d'ailleurs, à n'importe quel. T'as même dit dans une interview, attends, je vais reprendre mes notes.
8: Et on n'a pas triché.
7: Non, vous n'avez pas triché, c'est vrai. T'as dit dans un morceau, dans Lumière Noire 2, t'as dit, nous, on est le nègre avant la négresse sur les boutons.
8: Même avant la négresse sur les bouteilles de rhum Negrita.
7: Ça, c'est quelque chose qui est depuis le début de COEF et même avant Fraîche Cancan. Déjà, parce qu'on va revenir un peu sur les prémices. Alors, vous n'êtes jamais d'accord dans toutes les interviews. Vous dites que Fraîche Cancan, ça a commencé. Alors, toi, vous êtes frère. Déjà, il y a cette histoire aussi au lycée où tu as créé un club de hip-hop.
8: C'est pas nous qui avons créé le club hip-hop.
7: Ah, c'est ce que vous dites dans une interview. Ouais,
8: c'est parce qu'on était des mythos.
9: Avec on aime bien se tirer la
8: tête. Ouais, c'est nous. C'est nous.
7: Et en tout cas, il y a des
8: dates. Tu vois, le hip-hop, à la base, c'est nous.
7: Le fromage.
9: Les branleurs, tu connais le terme.
8: Pour de vrai.
7: Vous dites 2004, des fois, vous dites 2006, c'est pas très clair.
8: Non, c'est parce que c'est chaque membre a son entrée dans le crew qui fait que lui, ça correspond à sa genèse à lui.
7: Bien sûr.
8: Moi, je te laisse réfléchir, mais.
7: Avant COEF, déjà, on va l'expliquer. Donc, il y a Fraîche Cancan, qui est vraiment, du coup, vous me dites, une école. C'est vrai, vous me l'avez dit déjà dans une interview, c'est vrai. On va y revenir.
8: Il y a Radmax qui est dans les studios. C'est COEF, c'est 2001, la création.
9: COEF, c'est la base.
8: À la base, on était plein. On était plein.
7: Vas-y, racontez-moi, j'adore.
9: Et Fraîche Cancan. Fresh Cancan, c'est arrivé un peu plus tard.
7: Okay, d'accord.
9: Tu vois, c'est arrivé un peu plus tard. Et l'histoire du club hip-hop, ça c'était vers 2000.
8: Le club hip-hop, c'est 2003.
9: Le
8: club hip-hop, c'est 2003. Et là, il y a tout le monde qui vient, tous les gars que tu peux rencontrer qui ont à peu près notre âge du rap, passer. Parce que tous les midis, on avait une salle et on rappelait.
9: Une salle, des chromis, machin.
7: C'est ça, si vous, coup, vous êtes, c'est ce que vous dites déjà dans toutes vos interviews et ce que je sais de vous et ce que vous faites encore. C'est qu'à chaque fois, vous dites l'école, parce que déjà, vous faites des ateliers d'écriture, des choses aussi que vous, vous avez eues avant même d'être les rappeurs que vous êtes aujourd'hui. Ouais. Vous avez eu le droit à des cours d'écriture. Du coup, vous faites la même chose aujourd'hui. Donc, quand vous dites école, je trouve que ça va bien.
8: Ah, c'est la transmission.
9: Ça respecte une lignée, quoi.
7: Ouais, ouais, complètement.
9: Coup,
7: ouais.
9: On s'inscrit dans le genre.
8: Je pense à un moment marrant que j'ai écouté de l'interview de 666 la
7: avec
8: première.
7: Avec Lion Frequency.
8: Ouais.
7: Ah, vas-y, vas-y.
8: Avec Bogdan là qui est en train de dire ouais.
7: Ah bah on a la même. Je l'ai envoyé hier. Nous on est une école. N'importe qui ne peut pas rentrer dans le Fresh Cancan. Il faut savoir faire du fast flow et de l'impro. Ouais. C'est ça.
9: De l'impro en premier lieu parce que c'est à partir de ça.
8: Ah bah c'est dingue parce que tu dis exactement la même chose mot pour mot mon frère.
7: C'est ça.
9: Ouais bah tu vois comme quoi.
7: Non mais c'est ça. C'est ce pas que bougé, c'est
9: je rends, comme je te disais hier soir, je rends justice à mon propos et je l'assume.
7: Mais vraiment.
9: Voilà.
7: Et ça je trouve ça plutôt chouette parce qu'en vrai vous avez
8: toute
7: pas.
8: Ta vie là ce soir.
9: Je suis ma life là.
8: T'es sûr? L'interview va prendre un autre tournant, tu sais.
9: Coupe au montage, coupe au montage.
8: On veut couper au montage. On va couper au montage.
7: Non mais voilà, en fait, c'est vrai que vous avez vraiment gardé tous ces quads. Et hier, j'envoyais un message à Vigie, je lui disais, en fait, vous avez des fois bien vous foutre de notre gueule, parce que c'est vrai que depuis le début, tous vos textes, ils sont, je pense que vous n'aimez pas ce mot-là, mais politisés dans le sens de, vous avez bien avant nous le truc de l'urgence. D'ailleurs, vous le dites dans une des dernières interviews au tunnel, il dit, mais pff, réveillez-vous, nous, ça fait bien longtemps qu'on le sait et tout. Et c'est vrai que dès les débuts des textes de Fresh Cancan, de Coef aussi, vous parlez de ça.
8: Il y a un truc, il y a un morceau qui s'appelle Lumière Noire. Hein, il y a Shadow Killa qui vient d'arriver dans les studios avec Marcus Graham. Les anciens sont de la partie aussi. Wow, il y a une ambiance ici, c'est lourd. Et
9: ambiance
8: du coup,
9: lourde.
8: Dans ambiance lourde. C'est nous, notre présence, c'est notre présence dans ce pays qui est politique à la base. Du coup, tu sais, nous raconter nos vies, c'est déjà politique.
7: Oui, c'est ça. Je veux dire.
8: On est des enfants de l'immigration, on est des fils d'immigrés. Tout ce qu'on vit, nous, ça a à voir politiquement. Alors même quand je bois une bière, c'est politique. Tu vois ce que je veux dire?
7: Arrêtez de boire.
8: C'est ce truc. Sans ça, antenne, faut que je garde une certaine image pour mon public, tu vois ce que je veux dire. Non, on continue à boire, les gars.
7: Non, vous avez toujours été des peines depuis le début. D'ailleurs, toi, Coef, enfin Bogdan, t'avais.
8: Quand je bois une bière sans alcool, quand je bois une bière sans alcool.
7: T'as deux morceaux qui portent le titre Rock'n'Roll, et c'est vrai que moi, depuis le début, c'est ça qui m'a ramené à vous. C'est vraiment votre côté punk, quoi. Vous êtes des rappeurs, mais alors avec un côté tellement justement, ouais, rock'n'roll, punk, est-ce que vous êtes d'accord quand je vous dis ça?
8: Ouais.
9: Bah ouais, parce que ça correspond un peu à notre état d'esprit aussi, quoi, tu vois.
7: Mais d'ailleurs, vous avez ça aussi encore aujourd'hui. On voit les rappeurs d'aujourd'hui, ils vont pas jouer beaucoup en dehors de leur ville. Vous jouez beaucoup à l'extérieur, vous avez beaucoup de feats avec des gens. Vous avez vraiment justement ce côté punk. Comment vous l'expliquez qu'aujourd'hui, justement, les rappeurs, les rappeuses, ils veulent plus trop sortir de leur ville?
8: Parce qu'ils en ont pas besoin.
7: Bah, moi, simplement. Je pense que si, mais bon.
8: Ouais, mais ça,
7: alors pourquoi vous continuez à le faire, vous, alors?
8: Ouais, parce que c'est ça qui nous a animés. C'est ça qui nous a fait sortir de chez nous. Je sais pas, nous, on est des nomades. Tu vois,
7: ouais.
8: Franchement, pour de vrai, tu sais, nous, le kiff d'aller croquer un micro à l'autre bout de la terre, c'est génial. Le public ici, on connaît nos trucs, etc. Mais franchement, quand tu joues à l'extérieur, déjà, ça te permet de voyager pour un peu moins cher. Et ça te permet aussi de découvrir l'autre, ce qui se passe chez l'autre gosse, quoi, tu vois ce que je veux dire. C'est la planète qui est la casse.
9: Pour la beauté du geste, tu vois, tu te challenges aussi, tu vois.
7: Et c'est pour ça, dans une interview, Bogdan, tu dis, je ne me rappelle plus la question, mais c'était le rapport justement à quand que vous aviez. Et justement, tu parlais de ça, le fait que quand vous allez à l'extérieur, le fait que vous parliez de quand et tout, bah, ça vous rallie dans des espèces de trucs. Ah bah lui, c'est le gars de Caen et tout. Et ça, c'est vrai, en vrai, c'est complètement vrai, puisque vous le répétez beaucoup et c'est
9: ah
7: ça.
9: Ah mais on l'est encore plus aujourd'hui.
8: Non mais en fait, t'es jamais autant de chez toi que quand t'es pas chez toi.
7: Bah ouais.
8: Tu vois ce que je veux dire? Ouais, c'est facile de représenter à l'intérieur de chez toi. Ouais, bah, je fais un truc. Mais vas-y, va dire ça aux autres. Et ouais, moi, je viens de compte. Qu'est-ce qu'il y a? Je vous enterre. Et ben, faut le prouver, mon copain. Tu vois ce que je veux dire? Et on l'a toujours fait, on le fera toujours.
7: Trop bien.
8: Tout simplement.
7: Et là, tu parlais de Lumière Noire 2, ça me permet de rebondir parce que.
8: Je parlais de Lumière Noire 1.
7: Ah oui, 1, mais justement, il y a eu le 2. Et ouais, là, tu vois, peut-être, justement, Bogdan disait peut-être qu'il y aura un 3 un jour. Est-ce que c'est.
8: Comme on dit dans le 2, si le monde change un jour, on n'en fera pas 3. Le monde n'est pas vraiment en train de changer.
7: On est d'accord.
8: Aura peut-être 18, tu vois.
7: Ouais, ouais.
8: Peut-être qu'un jour, nous serons morts et d'autres.
7: Ça, c'est sûr.
8: D'autres gens.
7: Ouais, mais en tout cas, vous aurez laissé justement ce truc de transmission. Justement, il y a beaucoup de choses comme ça. Ça revient beaucoup dans les ateliers d'écriture. Justement, votre fidélité aussi. Je vois justement, il y a Marcus qui est dans les locaux. Il y a vraiment ce truc-là chez vous. Est-ce que les gens qui sont autour de ce plateau ont une anecdote inavouable sur Coef? Plein, j'imagine. Plein. C'est le moment de balancer.
2: Mais attends. Ouais.
7: Est-ce qu'il y en a quelques-uns qui en ont? Non, vous avez pas, c'est pas très radiophonique là, les gars.
8: Non, mais pas inavouable, c'est. Tu demandes à des gens de Poucave, là, comment.
7: Mais non, mais si c'est.
8: Est-ce qu'il y en a un de vous, c'est une Poucave?
9: Il n'y a pas de Poucave ici.
7: Eh ben, moi, j'en ai une. En tout cas, je sais pas, Peter Bagny, ça vous dit quelque chose?
8: Ouais, bien sûr. Ouais.
7: Il avait joué avec vous, notamment sur le premier concert au BBC que vous aviez fait, c'était La Carte Noire.
8: C'est pas notre premier concert au BBC, mais c'est notre premier concert où c'est nous la tête d'affiche.
7: Ah oui, d'accord.
8: Ouais.
7: Et vous aviez invité plein de musiciens et musiciennes d'ailleurs à jouer autour de vous. Mais du coup, moi, je vais demander en off le souvenir qu'il avait avec vous. Et si ça marche bien, normalement, on devrait pouvoir l'entendre.
3: C'est longtemps que je les connais. Au-delà d'avoir collaboré ensemble sur un titre de Gomina, le groupe dans lequel je jouais, je les ai accompagnés sur scène, eux et Fresh Cancan. Lors d'une soirée spéciale au BBC il y a quelques années. Voilà, pas mal de trucs ensemble du coup, quoi. Mais le souvenir qui m'a le plus marqué, c'est l'une de leurs premières prestations. Ils étaient vraiment très jeunes, vraiment. Je pense même que c'était leur première prestation. Ils performaient dans une fête de village près de Caen. Et durant leur set, ils se sont peu à peu emballés, hein, disons-le. Et ils ont commencé à jouer les choses de manière plus hardcore, je dirais, ouais, un truc comme ça. Et en gros, ils se sont mis à balancer sur le maire du village avec des lyrics bien assassins, voire des insultes. Bien sûr, le maire était présent ce soir-là, et autant te dire qu'il a vite surgi pour les arrêter. Et voilà, ils ont été quittes pour une bonne leçon de morale en live devant tout le monde. On était tellement morts de rire avec les potes, c'était trop cool, quoi. Bah, je les adore, ces gars sont capables de freestyler des nuits entières. Ils ont toujours eu ça dans les veines, vraiment, big up.
8: Avec Mamadou et son plâtre, Morad.
7: Alors ça vous rappelle quelque chose? Je sais pas si.
2: Morad, dis non.
9: Là, y a pas mieux.
8: Ah ouais, j'avais presque zappé ça. C'était en 2001, je pense. 2002.
7: Je sais pas, cette anecdote est géniale, ça vous ressemble bien.
8: 2002. Ouais, voilà, 2001, 2002, ouais.
7: C'est plutôt chouette.
8: On avait 15 ans et on était énervés.
7: Trop bien. Mais justement, vous êtes politisé bien avant les autres, dans la lutte en tout cas. Vous êtes là depuis le début, et ça, c'est plutôt chouette. J'ai même vu que... je m'en rappelais même plus, je sais pas combien de fois je vous ai vu, mais vous jouez aussi, vous avez fait des concerts avec Pascal Dickens au Préau, on avait oublié tous ces endroits.
8: Non, on aimait trop jouer.
7: C'était trop bien.
8: Bon, on adorait jouer. Un jour, on est même parti jouer, un matin, genre à 6h du mat', c'était trop bien. Mmh. On a joué à 6h du mat'.
7: Ah oui, au petit-déj.
8: Il servait le petit-déj.
7: Oui, au Café Sauvage.
8: C'était trop bien. Ils ont servi le petit-déj avant qu'on joue, du coup, c'était dur de jouer.
9: Des œufs brouillés et tout.
8: Des œufs brouillés, du tonnerre et tout. Et au chapeau, ça avait super bien marché. On avait fait un petit billet, on était rentré chez nous, nourri et payé.
7: Bah ouais, non, mais trop cool. D'ailleurs, il y a eu des petites choses, justement, on en a parlé hier avec Bogdan. Il m'a répondu d'ailleurs, bah oui, bah de toute façon, ostéopathe, train... Champagne à volonté avec
8: Orelsan.
7: Ah ouais. Avec la petite archive que j'ai là, écoutez bien.
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0: Bonjour, mais c'était juste pour la petite anecdote. Ah, non, mais... que j'imagine que.
1: Ah, elle a fait croquer ça, non?
2: Ah ouais, ah ouais j'en mets. Hein.
1: Attends, c'était quoi open bar à volonté pour nos invités? Non, on n'avait jamais vu ça de notre vie.
0: ça
1: ouais, en fait, il y a un open bar. Non, c'était.
3: Comment?
1: Ouais, je vous en ai pas parlé. C'est tout le monde serait venu, j'ai fait.
3: Comment? Depuis, vous ne lui avez plus jamais parlé?
1: Non, c'est pas vrai.
0: Bon, c'est un autre débat, ça, on va pas parler.
2: En tous les cas, bête d'anecdote, voilà, c'était l'avant-première de Commencer Loin, c'était à Rieux. On a été invité.
0: Non, mais moi, en fait, je voulais juste parler ça, parce qu'en vrai, c'est un peu chiant à quand on parle de rap, en mettant que Orelsan, vous le savez autant bien que moi, et du coup, je suis très heureuse que vous soyez là, justement, pour qu'on parle aussi d'autres choses.
1: Après, le bail, c'est que, tu sais, on fait ça depuis longtemps.
0: Bah oui.
1: Et, déjà, on a appris à faire avec, et puis surtout, tu sais, on fréquente pas les mêmes milieux, tu vois ce que
0: Bien
1: je veux
0: sûr.
1: Dire. Et donc, du coup, quand. Tu vois, moi, quand. Tu sais, mon premier truc, quand je vais faire les End of the Week et tout, moi, on parle de la mine d'or, tu vois. On parle pas de. Tu vois, on parle de groupes, même ils existent plus, mais c'est eux dont on parle. C'est vraiment. Chacun son chacun. Il y a des mecs, c'est des diggers de rap, jamais ils vont te parler d'Orelsan.
0: Bah ouais, normal.
1: Quand, tu vois. Ils vont te parler de nous, ils vont te parler de la mine d'or, ils vont te parler d'autres choses, quoi.
0: Bien sûr.
1: Tu vois le délire ?
0: Vous vous rappelez, vous, votre premier passage radio ?
1: Radio tout court ?
0: Ouais, radio tout court. Parce que je sais que vous y avez eu TSF.
1: Ouais, c'était TSF 98. Ouais.
2: TSF 98 avec Shadow qui est présent dans les studios.
0: Ah, c'est trop bien. Mais on va en parler. Est-ce que vous avez des anecdotes, justement, par rapport à ça ? Faut parler au micro. Bah alors, dans ces cas-là, on va faire une petite pause musicale. C'est juste le dernier morceau que vous avez sorti, mais sur YouTube, dans la sono. C'est juste le temps que justement les gens.
1: Attends, vas-y. Du coup, ça c'est le freestyle pour qui est notre qualification pour les senteurs du rap.
0: Ah bah voilà. Bah du coup, c'est bingo. Vous avez juste à taper. Il y a tous les liens sur YouTube, mais sinon vous allez sur les réseaux sociaux et vous êtes.
1: Faut voter quoi.
0: Faut voter
1: et pourquoi voter maintenant et pas aux élections? Parce que là, le vote, il va vraiment servir à quelque chose, man.
2: il suffit de se rendre sur soit sur les senteurs de rap non-stop, le lien, enfin sur
0: surtout vos réseaux, vous les
2: sur
0: avez
2: Google
0: ouais.
2: Ou sinon vous allez sur l'Instagram de Coef et puis voilà, il y a un lien qui vous redirige.
1: Et surtout pour les gens, croyez pas que cliquer sur j'aime sur la vidéo suffit à avoir voté. Voilà, on a une bonne écoute.
0: Eh ben écoute, on écoute dans la sono, c'est Coef, on est dans les Apéro News jusqu'à 20h avec plein d'invités. Et puis bah voilà.
1: En fait, dans la sono, c'est vite debout là-bas.
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0: sur la mélodie. C'est vrai que vous, depuis le début, vous avez un rapport vraiment avec la musique. Vous avez toujours invité ou plus ou moins travaillé avec des musiciens et des musiciennes. Donc il y a eu Peter tout à l'heure de Gomina, mais on n'a pas cité Lancelot aussi, qui a d'ailleurs participé à tout l'album.
1: Dimension X, quoi.
0: C'est pas grave les gars, vous inquiétez pas.
1: Ouais, Dimension X.
0: Il a fait la basse et la guitare, je pense aussi à Simoni. Enfin, il y a toujours eu des musiciens avec vous.
1: En fait, on fait de la musique, du coup, c'est normal qu'il y ait des musiciens.
0: Oui, enfin bon, tu vois ce que je veux dire aussi, aujourd'hui, c'est quand même...
1: Après, c'est vraiment, je pense...
0: Moins courant.
1: Bah, c'est plus cher.
0: C'est plus cher, exactement.
1: C'est plus cher et c'est moins pratique. En fait, c'est la même raison pour laquelle, tu sais, tout à l'heure, tu parlais du... de pourquoi les gars ils vont plus dans les autres villes et tout, parce que c'est un budget, tu vois.
0: Oui, alors après,
1: ça, tout le monde n'est pas un fraudeur.
0: Non, mais bon, je veux dire, dans le punk, ils s'organisent, ils louent des vannes, ils jouent avec des gens.
1: Ouais, mais c'est un. C'est comme ça que c'est là-dedans.
0: Oui, d'accord.
1: Dans le rap, il y a eu une individualisation du truc, parce que c'est plus facile. C'est d'être dans sa chambre et...
0: Ça, je veux bien l'entendre.
1: Moi, on m'a dit des trucs aberrants. On m'a dit non, moi, je suis plus rappeur de chambre.
0: Bah oui.
1: Et donc, ça n'existe pas.
0: Bah ça, c'est l'école, justement. Bah, c'est le confinement aussi qui a beaucoup fait ça. Je pense à des jeunes rappeurs, Luther et tout, qui sont sortis justement, qui ont une notoriété de fou.
1: Ouais.
0: Et en fait, moi, avec Calvadojo, c'est ce que je disais. Mais en fait, on a l'impression que les rappeurs, ils sortent de leur chambre et qu'ils vont faire le zénith. Et pour moi, c'était hyper important de, justement, Calvadojo, d'avoir des entre-scènes, même toutes minimes qu'elles soient, pour de nouveaux rapports au live.
1: Mais c'est une histoire, en fait. Parce que, tu sais, c'est de la musique, c'est perpétuellement en mouvement. Et eux, c'est comme ça qu'ils prennent au moment où. Au moment où ils arrivent, tu vois ce que je veux dire. Tu captes la musique comme tu la captes. Eux, c'est ce qu'ils ont capté de la musique, c'était ça. Ils ont dû voir. C'est nous, on mime les grands, on sortait de retard parce que les grands sortaient de retard. Et voilà, ils miment leurs grands aussi. Leurs grands sont tout le temps enfermés dans des studios. Et c'est vraiment. Deux époques qui sont différentes. Mais c'est
0: une parfaite transition avec les deux personnes qui viennent de s'installer autour du plateau, justement. C'est Shadow et Marcus. Comment allez-vous?
2: Ça roule.
0: Ça roule.
3: Ça va.
0: Vous pouvez prendre les deux micros, les gars. Alors justement, c'est ce truc justement de passage, de transmission. Et justement, est-ce que vous pensez que vous avez été les grands de Coef et de Fresh Cancan à un moment donné? Moi, je pense.
2: Je vais répondre.
3: Moi, je pense pas qu'on ait été le grand, c'est eux les grands.
2: Ouais, c'est ça.
3: C'est eux les grands. Pourquoi je dis ça? Parce que quand on parle de rap à Caen, quand on parle de génération, d'auditeurs, hein, je dis pas de rappeurs, d'auditeurs à Caen, je pense que toutes les générations peuvent parler du Coef.
0: D'accord.
3: Et donc, du coup, moi, j'ai des moments d'absence où je décide de mourir et je décide de renaître. Et donc, du coup, ils sont là.
2: Oui, c'est ça.
3: Tout le temps, du coup. Super beau. En termes de vécu, c'est eux les plus grands.
2: C'est ça. En termes de continuité, c'est eux qui ont, on va dire, qui sont là. Depuis que nous, on les connaît, ils sont là. Ils ne sont jamais lâchés. Nous, on fait des pauses, parce qu'avec l'âge et tout ça, on va dire, enfin des pauses, on reste hip-hop, mais voilà. Eux, ils sont toujours là. Moi, la petite anecdote, je parlais d'anecdotes ou de choses où on a cru en eux très tôt. Je me souviens, au studio Ice Prod, à la Folie Couvre-Chef, quand on les a, pas découverts, mais qu'on les a vus pour les premières fois, avec Hassan et avec d'autres, on a toujours dit, s'il y a un billet à mettre, entre guillemets, parce qu'on s'en fout du truc, donc, un lingot à mettre, c'est sur eux qu'on mettra notre lingot.
0: Et vous êtes encore toujours... là.
2: Ouais, on est encore là. Et eux aussi, ils sont encore là. Mais nous, c'est une fierté, nous, de les voir. On leur dit, on est fiers d'eux. Et ils nous le rendent bien. C'est des vrais artistes.
0: Je suis d'accord.
2: Parce que des vrais artistes.
0: Toi aussi, c'est pareil. Marcus, tu as toujours un rapport avec la musique aussi, justement. Il y a toujours des instrumentistes, des musiciens, des musiciennes autour de toi. Est-ce que c'est quelque chose, justement, que tu as partagé avec eux aussi, justement, le fait d'aller au-delà du rap, d'aller justement, enfin, au-delà du rap, non, parce que ça fait partie du truc, mais justement sur la sensibilité artistique, sur le choix des musiciens, des musiciennes. Est-ce que c'est quelque chose que vous avez partagé ensemble?
2: Oui, on l'a toujours partagé ensemble, ainsi qu'avec Shadow, puisqu'on a partagé des scènes. On s'invite mutuellement et mutuellement. que ça soit sur des projets plus grands, tu parlais de musiciens qui prennent la route. Moi, c'est plus ma génération. C'est ma génération où on prenait la route. Après, moi, j'ai touché à la culture hip-hop en général, pas qu'au rap. Mais c'est vrai que le rap a changé et que maintenant, on peut tout faire de sa chambre. Moi, j'ai toujours dit qu'on était plus... Personnellement, on est des artistes plus de scène que de studio, je pense. À part pour certains qui complètent... Moi, je deviens un artiste de studio avec le temps. Et de mélanger et de faire des choses, on l'a toujours fait. On s'est toujours invité. Voilà, on s'est toujours invité là, tous.
1: Puis on partage vraiment beaucoup de musique, c'est des heures à écouter.
0: Ah voilà, c'est ça.
1: Et Marc, il nous a fait nos premiers cours de chant.
0: Ah, très bien.
1: C'est vraiment lui qui nous a appris à respirer, machin, truc.
2: Depuis, il respire.
1: Ouais, mais entre deux accélérations. Et bah, Shadow, pareil, tout ce qu'on a pu écouter, tu sais, moi, je connaissais pas trop, à part. Je connaissais pas la soul. S'il n'y a pas The Kids, non, moi je connais pas la soul en fait. C'est le rap qui me fait découvrir la soul. Je connais pas cette musique en fait.
0: Pourtant, dans plusieurs interviews, ça revient, vous dites que vous venez vraiment aussi de l'école du reggae, justement.
1: Ouais, le reggae, pas la soul. Ouais, du reggae, man. Vraiment, du reggae. Peut-être, tu vois, la première émission qu'on a invité ici, c'est Lion Frequency, tu vois. Le machin truc, c'est nous, on vient vraiment de l'école des sons de système.
0: Et pour autant, en écoutant l'émission, vous ne savez pas ce que ça veut dire un rythme.
1: Non, c'est n'importe quoi. Non, c'est pas ça. En fait, c'est pas un riddim, parce qu'il dit le mot riddim, mais c'est une version, en fait, qu'on doit dire. C'est lui qui se trompe, man. C'est pas moi.
0: Je me disais bien, c'est bizarre que eux, quand même, ils l'aient pas. Mais en fait, je parle de ça parce que c'est vrai que j'ai du mal à dissocier. Moi, pour moi, les musiques, elles ont tout un lien ensemble. Et pour moi, écouter du reggae, tu vas forcément écouter de la soul. Donc, c'est pour ça que.
1: Ben, c'est parce que moi, je découvre qu'il y a beaucoup de soul dans le reggae, mais maintenant. Tu vois ce que je veux dire? Là, j'ai écouté du son.
0: La Northern Soul, tout ça, ça vient justement de toute l'époque reggae.
1: J'ai écouté Radio Phoenix, la radio concurrente, t'entends? 92.7. Je sais pas si on a le droit de faire des trucs hardcore comme ça, sur laquelle Cosmic Suzy sera bientôt. Waouh!
0: Je l'ai pas encore annoncé.
1: Ah, lourd! Mais ben voilà, le Végil a fait. T'as annoncé que j'ai arrêté de boire, j'ai annoncé que tu quittais la radio.
0: Non.
1: Et du coup, j'ai entendu un morceau, et du coup, je suis pas capable de dire si c'est du reggae ou de la soul. Tellement c'est entre les deux, quoi.
0: Bah, il y a plusieurs familles de soul aussi, hein. Donc,
3: Après, moi j'ai toute une autre analyse des noms qu'on peut donner à des styles de musique, parce qu'il y en a pas au fait.
0: C'est-à-dire?
3: Parce qu'il y a,
0: c'est de la musique pour toi.
3: Ouais, c'est de la musique, c'est de l'expression de l'âme un peu.
0: Oui.
3: Et que
0: la soul, c'est ça.
3: Ouais.
0: Mais j'entends ce que tu dis.
3: Ouais, quand on a décidé de lui donner un nom. Ouais. Mais pour moi, en fait, moi, je parle d'expression de l'enfant qui naît. Il fait quel style de musique quand il pleure? En fait, c'est comment on appelle. Ça veut dire à un moment donné que personne n'a décidé de donner au cri de l'enfant qui naît un nom. Donc du coup, il n'a pas de style, il n'a pas de musique ou un enfant qui chantonne. Donc la limite, elle est très.
0: Bien sûr. Surtout qu'aujourd'hui, on a tendance à catégoriser fois 1000. Je le disais mardi, mais tu vas sur des bandcamp. Aujourd'hui, il y a en dessous, à la fin, tu vois toujours le style. Avant, il y en avait un, c'était rap, rock'n'roll. Maintenant, il y en a 20. C'est n'importe quoi. C'est vraiment des sous-couches.
2: Ça, c'est très, très français et culturellement de mettre des cases.
0: Ouais.
2: Tel truc, machin. Déjà, quand on parle de culture hip-hop, qu'on parle de rap, les enfants, tu vois ce que je veux dire? Dans la culture hip-hop, tu parlais de différents. Il y a du reggae, il y a de la soul, il y a du jazz, il y a du blues. Enfin, tu vois, et le hip-hop, c'est ça. Après, si tu parles de rap, mainstream, c'est sûr que les gens, la culture hip-hop, bon, voilà quoi.
0: C'est pour ça que moi, je me rappelle, j'ai une interview avec quelqu'un, je ne nommerai pas, mais il m'avait dit, c'était au tout début,
1: on
0: je me rappelle.
1: Noms,
0: il m'avait dit,
1: ça,
0: oui.
1: On est là pour les noms.
0: Non, mais c'est pas grave.
1: On veut des noms, man.
0: Il m'avait dit, moi, je fais pas de hip-hop, je fais du rap. Parce que lui, il se considérait pas, justement, dans toute la culture hip-hop, parce qu'il maîtrisait pas tout, et du coup, et j'entends ça.
1: Non, mais ouais, tu peux l'entendre, c'est parce que nous, c'est parce que t'es.
2: Le rap, c'est
1: un moment où on se le dit, tu vois ce que je veux dire.
0: Bien sûr. Et la culture hip-hop, moi, vraiment, je le vois comme ça, c'est vraiment ce truc de transmission, quoi. Et ça, là-dessus, vous êtes complètement là-dedans, quoi.
2: À nous, ouais, à fond.
1: Vraiment.
2: Enfin, quand je dis nous, c'est tous les gens qu'on a pu côtoyer, que ça soit Coef, Fraîche Cancan, et tous les gens qu'on a pu côtoyer et qu'on côtoie encore, réellement, on a une appartenance à la culture hip-hop. Hip-hop. Et pop aussi. Et voilà quoi. Non mais vraiment c'est vrai, c'est vrai. C'est, ça fait partie de nous. Et c'est pas une question d'âge ou de c'était mieux avant ou machin, tout ça, c'est juste une question
0: de
2: ressenti.
1: Bien sûr. Et puis de culture, c'est comme
2: et
1: ça.
2: C'est,
1: voilà, c'est avec ça qu'on a grandi.
2: C'est pour ça qu'on continue, c'est pour ça qu'on continue à être ensemble aussi.
1: Ouais, carrément. Ouais, bien sûr que oui.
0: Bah oui. Est-ce que vous savez justement sur quel sujet vous n'avez jamais écrit ? Qui est un peu délicat et vous y pensez des fois, mais vous n'arrivez pas à mettre des mots dessus.
1: Les meufs, hein. J'ai dû faire peut-être 200, il y en a un, les pas sortis.
0: J'allais le dire, mais j'ai pas, je voulais que ça vienne de vous.
1: Ah non, facile, parce que c'était pour les chanteurs de R&B. Tu sais, si je fais du R&B, tout, machin, truc. Même quand je fais du zouk, je suis engagé, frère. Qu'est-ce que tu veux que je te dise? Mes zouks sont plus engagés que mes textes de peur. Parce qu'il faut vraiment mettre le mot. Mais l'ego, ouais, c'est pas un truc... Pour moi, tu sais, c'est un truc que tu fais de la poésie, faire des poésies à d'ego, des trucs comme ça, ouais, ça s'est fait. Mais du coup, le rap, c'est pas cet outil-là, pour moi.
0: Ouais, en plus, c'est vrai qu'en écoutant vraiment toute votre discographie, les meufs, le couple, vous parlez pas de ça, vous parlez de plein d'autres sujets. Ou alors, c'est peut-être une punch, mais en vrai, c'est pas du tout...
1: Ouais, on en parle, mais...
0: Mais voilà, et je trouve que, bah, en vrai, passer 15 ans comme ça, sans vraiment avoir eu quelques morceaux comme ça, un peu, voilà, je trouve ça plutôt cool, en vrai.
1: Ah ouais ?
0: Ouais, je trouve ça cool. Ça cool, parce que, voilà, on sait que... Enfin, je suis pas du tout pour enlever...
1: T'es sûr que tu veux pas qu'on fasse un chata, ça
0: Ça serait autre chose.
1: Un chata engagé.
4: Non, après on a... je suis en train de
1: sors réfléchir. Sors avec ta culotte.
4: Mais... Hardcore. Hardcore.
0: Non.
1: On ne veut pas avoir ça. Ouh.
4: Non, après on a un morceau sur X-Files, ma musique. Où en fait, métaphoriquement, on parle de la musique, mais...
0: Oui, bien sûr. Ça, j'entends. Mais ça, moi, je suis OK avec ça. Enfin, même si vous avez fait autre chose. Mais...
4: Si la musique était une meuf, bah voilà.
0: Oui, bien sûr.
4: Tu vois.
0: Ouais, mais en fait, c'est vrai qu'il y a eu plein de périodes du
4: mais
0: rap.
4: Pas explicitement, explicitement, on n'a aucun morceau
1: si
4: qui...
1: Si, on en a un, et juste, il n'est pas encore sorti. Je ne sais même pas s'il va sortir, mais c'était la première fois. Et là, on l'a fait l'année dernière, c'est avec le Dog.
4: Ah,
1: ouais, tu vois. Mais c'est la première fois.
4: C'est vraiment le premier, quoi. Ouais. Le premier.
1: Et c'est le premier où on écrit en groupe là-dessus, tu vois.
0: Ah, bah justement, j'allais venir aussi comment vous écrivez. Mais avant ça, je voulais reparler un peu des albums. Le deuxième, Dimension X, vous l'avez sorti. J'avais entendu que vous disiez qu'à la base, vous deviez juste sortir les morceaux qui n'étaient pas sortis. Puis vous vous êtes dit, bah en fait, on va en faire un album.
1: C'était une compile.
0: C'était une compile, ouais.
1: De nos vieux morceaux, rétrospectivement, on était parti voir Shadow, Hassan, Karn, c'est tous les gens qui nous ont produits, chez qui on a enregistré. Et en fait, on a ressorti des vieilles, des archives, des machins. Genre, on a ressorti un morceau qui s'appelle Côte Ouest. On l'avait même fait Saveur Gitane. Et du coup, on s'est dit, mais ces instrus, c'est le futur, en fait.
0: Ouais.
1: Et on s'est mis à rebosser des morceaux de 2008, 2007, 2000. Ah bah tu vois. On en parlait avec Shadow même la semaine dernière de ce processus, tu vois. Et du coup, on s'est dit, bah attends, il y a des trucs qui sont bien là-dedans. Et du coup, le label.
0: Et qui sont encore très actuels en plus.
1: Ouais, voilà.
0: En temporel.
1: Enfin, bah les sujets sont là.
0: Encore plus peut-être même maintenant, je trouve. Ouais, enfin, j'ai réécouté des vieux morceaux à vous et je me suis dit, mais la vache, on dirait un truc tellement actuel d'aujourd'hui, en fait. Il y a vraiment des morceaux comme ça qui ne vieillissent pas, quoi.
2: Mais moi, je rebondis très rapidement. C'est parce qu'en fait, ils font de la musique qui est intemporelle.
0: Ah ouais, c'est vrai.
2: Tu vois ce que je veux dire? C'est que t'écoutes le morceau aujourd'hui, tu fais ça match. Tu écoutes dans 10 ans, ça match.
0: Ouais.
2: À part si tu dis des dates, moi c'est ce que je me suis aperçu.
0: Ouais.
2: Dès mon âge, j'ai dit des dates, c'est mort. Ouais, mais là, j'ai repris des vieux textes, j'ai changé l'âge et la date.
1: Ouais.
2: Mais c'est intemporel.
1: Ouais, j'ai une anecdote là-dessus, pour de vrai, c'est que, on avait un morceau qui s'appelait Les Goûts de l'Underground. Et du coup, en fait, il était. En fait, à la base, tu vois, il devait sortir, je l'enregistre en 2009. Et dès le début du morceau, je fais 2009 nouveau cru. Et en fait, les années durant, à chaque fois, j'allais changer juste cette phrase là, et si t'écoutes bien le morceau, en fait, tu vois que ça a été changé et que t'entends juste 2011 nouveau cru, parce qu'il est sorti 2 ans, parce que l'album est sorti 3 ans plus tard, en fait. Et à partir de ce moment-là, j'ai dit, ah, vas-y, les dates.
0: Ouais, c'est grave. Les dates, non, mais... Et pour autant, faut penser à nos enfants, et en vrai, j'arrête pas de le dire, mais ça, c'est hyper important, justement, de pouvoir un peu chronologer, je sais pas comment ça se dit,
1: chronométrer.
0: Là, l'autre fois, j'étais à l'Antirouille, je vais aux toilettes, bref, et il y a des affiches, et il n'y a pas l'année. Et en fait, c'est des groupes que j'ai vus. C'est des groupes. Et en fait, j'étais incapable de me rappeler justement en quelle année je les avais vus. Et ça, je trouve ça plutôt chouette. Et justement, Konidi, il a fait une playlist sur YouTube où du coup, on arrive justement à retrouver un peu des dates. Mais c'est hyper important pour nos archives, pour les enfants, justement, encore la transmission. Alors,
1: après, YouTube met les dates directement.
0: Ouais, mais justement, il a fallu que je fasse cette démarche-là, et ça, c'est plutôt, voilà, c'est, mais je pensais vraiment à ça. Et ça aussi, je trouve ça vraiment chouette que vous faites encore, c'est les paroles. Vous nous donnez les paroles. Et ça, c'est trop important. Parce qu'en vrai, vous pensez tous que là, on est capable, à la première écoute, de retenir le morceau, mais en fait, et de comprendre le morceau. Mais des fois, même en le lisant 4 fois, c'est impossible d'avoir toutes les refs.
1: Non, c'est logique. On sait qu'on n'entrave rien de ce qu'on pénave depuis le début, c'est pour ça qu'on met les lyrics.
4: Et je pense que ça touche plein de personnes, et c'est pourquoi il y a une hype autour des sous-titres depuis peut-être 10 ans, où à chaque fois que tu digues une vidéo sur internet, bim, t'as les sous-titres, parce que les gens ils pigent pas directement, quoi.
0: Ouais, mais tu vois, même sans ça, le dernier album, vous l'avez sorti avec un livret et des paroles, tu vois, ça, c'est vrai que ça se fait plus beaucoup.
1: Bah, ça, c'est parce que, déjà, c'est moins cher qu'avant, c'est moins cher que j'en pense. Et du coup, il y a aussi, c'est dans la tradition. En fait, nous, on sort des albums, nous, on vit nos rêves. En fait, nous, on rêvait de sortir les mêmes albums que dans lesquels on lisait les paroles, les beats de boules, les IAM. D'ailleurs, je tiens à dire qu'il faudrait un biopic sur les sages poètes de la rue.
0: Ah, c'est marrant.
1: Je suis venu revendiquer, moi, ce soir.
0: Qu'est-ce qui se passe ? C'est l'émission, c'est pour ça que t'en reparles, en fait.
1: Justement. Ah bon, j'avais déjà dit ça ?
0: Tu disais ça en 2011, justement.
1: C'est vrai !
0: Et tu citais Sage Poète de la Rue, forcément la BO de la haine.
1: Ouais, c'est vrai.
0: Et Black Mom, un artiste gabonais.
1: Black Mom, ils sont deux. C'est Henri Akruga et Nexus.
0: Voilà, tu citais.
1: Henri Akruga,
0: qu'on s'aime. Et en 2011, tu disais aussi, demain on est sur Skyrock. Alors est-ce que vous y avez été ?
1: Non, on a refusé. D'y aller, ouais. Du coup, non, on n'a plus trop envie.
0: C'est marrant.
1: Ça nous fait moins rêver qu'avant. D'ailleurs, le rap français, nous, comment te dire, moins rêvé qu'avant, il nous fait pas vachement rêver maintenant. On cauchemarde. Ah, vas-y, j'ai rêvé que j'étais sur Skyrock. Non, ah, alors, t'étais avec qui ? This is la fesse. Oh mon dieu. Ah.
0: Alors, justement, dans des interviews, vous dites que justement, ce dont tu parlais très bien, Végie, tout de suite, tu disais justement le rêve. Et ça, vous le dites dès le premier interview que c'est pas interdit de rêver. Est-ce qu'aujourd'hui, Coef, ils ont encore un rêve qu'ils n'ont pas réalisé et qu'ils aimeraient absolument faire ?
1: Un seul.
4: Là, comme ça, je saurais pas te dire. En tous les cas, continuer à expliquer, à transmettre, expliquer que c'est possible de rêver.
1: Ouais.
4: Et que tu peux réaliser ton truc.
1: Et qu'il y a des inspirations dans toutes choses.
4: Tu ne t'interdis pas de rêver, qu'importe ce que les gens pensent.
1: Ouais,
0: trop bien.
1: Il y a un morceau justement de Black.
4: Si les gens arrivent à propager ce truc-là, et que les gens arrivent à rêver à partir de ce moment-là, je parle aussi bien des minots que les anciens sont machins, etc. Ça veut dire qu'on remplit notre tâche. Tu vois.
3: Et puis je vais peut-être ajouter un truc. C'est bien aussi de réactualiser ses rêves.
0: Exactement. Bien sûr. Et c'est les rêves qu'on avait petits, c'est plus les mêmes.
3: Moi, j'entendais un mec qui disait... J'ai entendu ça il n'y a pas longtemps. Il rêvait d'être pilote quand il était petit, sauf qu'il n'est plus petit.
0: Oh, c'est joli, oui.
5: Mais c'est donc, il faut réactualiser.
1: Ouais,
0: le matin, ma fille, elle me dit « Attends, maman, je réunis mes rêves. » Bon, c'est juste pour dormir 5 minutes de plus, mais je trouve ça très mignon quand même.
1: C'est très joli.
0: Vous m'avez donné des petites exclus quand même pour cette émission spéciale dans les Apéro News. Je rappelle, on est en direct jusqu'à 20h. Est-ce que vous pouvez me parler du feat avec Tommy ? Donc c'est un René.
1: Ouais, Tommy Isaac.
0: Ouais.
1: Tommy avait... Isaac.
0: Ça fait plusieurs... Enfin, j'ai l'impression que ce feat, il traîne... Enfin, en tout cas, cette envie de faire un feat, il traîne depuis longtemps, non?
1: Ouais, depuis qu'on est arrivé à Rennes.
0: Ouais, c'est ça.
1: On se connaît avec Tommy depuis... Lui, il fait partie d'un crew qui s'appelle B2S à la base. Mmh. Quand on les rencontre en...
4: 2013, je crois.
1: 2013.
4: Ouais, 2013.
1: Bicraveur de son. Mmh. C'est bah... des bicraveurs de son.
0: Alors, par contre, j'ai pas le titre du morceau.
1: Et le morceau s'appelle Ambiance.
0: Ouais.
1: Et du coup, en fait, c'est... On s'est dit qu'est-ce qui nous réunit, tu vois, parce que eux, ils ont un rap qui est très, très, très, très ghetto.
0: Ouais.
1: Tu vois, mais... C'est pas que le nôtre les moins, c'est que on est deux versants. Eux c'est Gotham, c'est la nuit, le machin.
0: Et vous
1: truc,
0: c'est Compton.
1: Machin, truc. Et nous c'est Compton, tu sais, ils nous appellent encore. Moi ils m'appellent à Rennes, ils m'appellent encore Compton.
0: Tu le dis justement aussi dans une interview.
4: C'est Crenshaw.
1: et du coup on se connaissait de loin, on s'est fait écouter nos sons. Nous on écoutait leurs sons. Mais non, on savait pas qu'eux aussi ils nous écoutaient.
0: Ah, c'est trop bien.
1: Et un jour, Tommy, il envoie un truc. Il dit, les gars, moi, j'ai une instru pour vous, quoi. C'est pour vous, celle-ci, j'ai pensé à vous. Et on se connaît pas tant que ça, en fait. Et puis, on a commencé à traîner ensemble et on s'est dit, bah, qu'est-ce qui nous réunit, nous? C'est ben, la nuit, l'ambiance, machin, le truc. Et du coup, on est parti. Sur ce, Orabora, il avait une prod, un truc. Et puis, du coup, on s'est fait un morceau, Compton et Gotham, quoi.
0: C'est parti, ça. On écoute Ambiance, c'est Coef en feat avec Tommy Isaac. C'est une exclue pour Radio 666.
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0: Ambiance Coef et Tommy Isaac. Ça sort quand ça? Parce que c'est une exclu.
1: Ça sort le 26 juin.
0: Le 26 juin.
1: Ouais, il l'apprend en même temps que vous.
0: Ouais, je me suis douté. C'est pour ça que j'ai rappelé.
2: Ouais, j'aime bien.
3: Laisse-moi faire ce que je suis au courant.
2: Vas-y, t'inquiète.
3: Ouais, 26,
2: t'as vu, ouais. Vas-y, fais une promo, genre, ouais, préparez-vous.
0: Non, si. Vas-y.
3: Non, ça va.
0: Est-ce qu'il y a d'autres choses à sortir, des choses à annoncer? Il y a un autre morceau aussi qui va certainement sortir.
2: Ça, c'est plus de l'inédit. C'est plus vraiment du hors format. Après, là, on a le... Comment ça s'appelle? Les centres du rap, comme on disait.
0: Ouais.
2: Du coup, ça, c'est en septembre, si tout se passe bien. Après, nous, on a une date avec Dub D.O.D.
0: Ah, cool, ça s'est fait, Tours.
2: Ouais, on a une date à Tours. Enfin, on a une tournée avec Dub D.O.D. et Tolvi. Et du coup, la première date, c'est à Tours, le 25 septembre. Du coup, on est reparti sur l'année prochaine et du coup, on sort un nouvel album
0: qui
2: s'appelle Unforgettable parce qu'on ne s'exprime plus qu'en américain.
0: C'est vrai?
2: Ouais. C'est un album qui est produit à Zurich, en Suisse. Et, du coup, c'est notre premier album entièrement boom bap.
0: Ah ouais?
2: On n'a jamais fait ça de nos
0: vies. Avec 17 morceaux.
2: Avec.
0: Ça, c'est boom bap, 17 morceaux.
2: Non, non, on met toujours 14 morceaux.
0: Ah ouais?
2: Et il y a 6 morceaux hors série, du coup, ça fait déjà 20. Et puis, on a des morceaux qui vont sortir entre-temps, qui sont un peu plus, je dirais, West Coast. Du coup, voilà.
0: Il y a un truc qui
2: et
0: revient.
2: Et du coup, l'album sort. Inch'Allah en septembre.
0: Parce que je ne donne
2: plus de date.
3: On va dire les dates,
2: on connaît.
0: En tout cas, il y a un truc qui est cohérent avec Coef et Fresh Cancan. Depuis le début, vous parlez des hyènes. Ici, d'ailleurs, c'est le cas, on va en parler. Et justement, il y a une interlude dans Dimension X où vous avez repris un épisode de Buffy. Et j'ai juste envie qu'on l'écoute ensemble.
4: Qu'est-ce que vous avez dit, là?
5: Un guerrier Maasai m'a raconté que les hyènes sont capables de comprendre le langage des humains. Elles pistent les hommes pendant la journée, elles apprennent leur nom. Et quand la nuit est bien noire, quand les hommes dorment, elles appellent. S'il y en a un qui répond à l'appel, la meute l'avale tout cru.
0: Et vous le dites très bien.

0: Justement, vous dites, ah, ça serait cool qu'on utilise ça en interview. Bon, bah voilà, c'est un
1: en
0: peu
1: interlude.
0: Fait. Ah, j'avais compris. Bah, vous l'avez fait, du coup. Mais on l'utilise aussi en interview.
2: J'y étais presque.
0: Ouais, ouais, presque. Presque. En tout cas, voilà, ça a
1: c'était
0: été.
1: C'était très mal préparé, ton.
0: En disant. Est-ce que c'est pas le moment justement de parler un peu des hyènes qu'il y a autour de vous et de, on a parlé du lab, mais justement ils vont venir autour du micro. Ouais. Il y a Oz qui vient d'arriver, voilà, il y a quand même il y a Ross, il y a pas mal de gens.
1: Il y a quelqu'un du lab qui veut bien venir.
0: Ça serait dommage de pas venir.
1: Ah, vous pouvez venir.
0: Bah oui, quand même, trop
1: ouais.
0: Cool.
1: Ouais, on a tenu.
3: Salut, salut.
0: Salut. Alors tu vas parler bien devant ton micro, trop cool. Alors le lab, vous êtes un studio avant tout,
3: ouais,
0: et vous sortez.
3: Studio, on fait tout nous-mêmes.
0: Trop bien. Moi, je vois en tout cas vos capsules là sur Instagram. À chaque fois, c'est trop cool. Il y a eu notamment bah, Broly qui est là. Il y a bah, Vigil, on a fait une aussi, je crois. Enfin, il y en a pas mal. C'est vraiment chouette de voir justement ce truc de rap bien, bien puissant avec ce micro en face. Et justement, vous, le lab, ça fait combien de temps que vous existez sur Hérouville, je crois ?
3: En fait, on a commencé avec un collectif qui s'appelait La Mine d'Or à l'époque.
0: Ouais.
3: Donc, qui était d'Hérouville-Saint-Clair. Et au fur et à mesure du temps, bah, nos potos sont partis à l'étranger ou autre. Hein. De toute façon, le groupe s'est arrêté. On a quand même duré 10 ans à peu près, hein, ensemble avec La Mine d'Or JDZ. Donc c'était deux collectifs qui sont réunis. Et par la suite, on a décidé en fait tout simplement de fonder le Lab 310 avec des anciens nains du coup de La Mine d'Or et également des nouveaux artistes de Caen. Paris également aussi, donc voilà, on a réuni tout ça et on a fait notre petite mixture.
0: C'est cool. Vous êtes sur Hérouville, du coup ?
3: On est sur Hérouville-Saint-Clair,
0: ouais. Ouais, on vous contacte sur les réseaux, en tout cas c'est assez facile. Hein.
3: Ouais, tout à fait.
0: On parlait justement bah, de transmission et tout, c'est quoi vous, vos souvenirs avec Coef ? Puisque j'imagine que t'en as pas mal à raconter.
3: On a un élément fondateur qui est
0: bah
3: avec
0: oui.
3: Nous, donc, et surtout Jessie, c'était un bon ami d'Alma qui était un membre bah, de La Mine d'Or également. Donc on a partagé beaucoup de soirées, Rue et Cuillère, ensemble, à refaire le monde. Les pirates, quoi, on les a toujours appelés les pirates de Caen. Voilà, c'est ça, on a une bonne entente avec eux. Et puis voilà, le rap, quoi. Le
0: ouais,
3: rap.
0: Du coup, pour vous, c'était évident de répondre à l'invitation
3: bien
0: de
3: sûr,
0: ce soir.
3: Donner de la force, surtout, ouais, tout à fait.
0: Vous allez, pendant la deuxième heure, vous allez nous faire des petits freestyles aussi. C'est prévu.
3: Ouais, bien sûr.
0: Ouais, est-ce que je connais pas tout le monde, vous pouvez peut-être me dire vos blazes.
4: Alors moi, c'est RY. Donc pareil, un membre du collectif Lab 310.
0: Trop bien.
4: Je suis issu de Paris, je me suis installé dans la région il y a quelques temps.
0: Et c'est tu comme regardes ça pas que...
4: Pas du tout.
0: Bon bah cool.
5: Et moi c'est BRZ, pareil, je viens de Paris à la base.
0: Ok.
5: En 92, je suis arrivé à Caen il n'y a pas longtemps. Et moi aussi j'ai intégré le Lab il n'y a pas longtemps.
0: Très bien, donc l'équipe grossit, c'est plutôt chouette.
3: Enfin. C'est ça, ouais. On essaie de monter un bon collectif et puis prendre le temps voilà, de bosser bien ensemble les choses. On est très rigoureux, donc
0: ouais.
3: On met du temps, mais ouais, on
0: non, bah, ça, en tout cas, là, ça fait quand même, ça fait combien d'années, là ? Ça fait
3: là, le lab, ouais, ça va faire 5 ans, à peu près.
0: Ouais, quoi. Voilà, c'est, donc il faut le tenir, quand même, ouais, c'est chouette. Donc, on peut vous retrouver donc, sur tous les réseaux. Votre studio, il est à Hérouville. On vous retrouve dans la deuxième heure. J'avais envie aussi qu'on parle... Bogdan, il est... Non, il est là. Justement, d'un... Est-ce qu'on n'a pas demandé, d'ailleurs, s'il était OK. C'est toi qui m'avais envoyé ça, Vigie, mais on va faire le Madame France. Ça va être le moment, non ?
6: Ah ouais ?
0: Bah oui.
6: Ouais. Ah ouais,
0: tu... Tu veux faire... C'est parti ? Bon, on peut commencer par Tick Boom. C'est un morceau de Bog. C'est une inédit aussi ? Un inédit ? Est-ce que c'est un inédit ? Allô ? Est-ce que c'est un inédit ?
2: C'est un inédit, ouais, c'est un inédit, ouais, carrément.
0: Trop bien, ça va sortir d'ici combien de temps, ça ?
2: Ah
0: ah ! On ne dit pas les dates, on dit...
2: Pas de date.
0: Septembre, voilà, rentrée. En tout cas, on est toujours dans les Apéros News en direct pour 2 heures d'émission. On termine à 20h et là, c'est Bog qui va nous faire un petit freestyle. Enfin non, c'est pas un freestyle, c'est ton
1: morceau. C'est un live.
0: En live, hein,
2: c'est un live.
1: Faut pas tout confondre.
0: Mais
1: parce
0: non, regarde,
1: après,
0: je me suis reprise. C'est parti, c'est Coef dans Radio 666 et les Apéros News.

0: Ouais.
1: C'est bien des dédicaces, mais les gens sont dans les studios, ils se dédicaceront eux-mêmes.
0: Je te jure.
2: Georgette. À l'ancienne.
3: C'est quoi, F? Toujours dans les apéros Cachou. Sur Radio 600.
2: Emma.
3: Le rire.
2: Ouais, je ris.
3: C'est la première version live, enfin la première live de cette émission, mais on va passer dans la deuxième émission, l'heure suivante. Okay. Et là, il va y avoir beaucoup
1: de live.
3: Beaucoup de freestyle.
1: Ouais.
3: Et on a d'ailleurs, on va le présenter quand même, Conidy qui est avec nous, qui va scratcher derrière les platines de Radio 666. Est-ce que tu veux dire un mot, Conidy? Parce que quand même, t'as quand même une grosse histoire avec OF et avec le Fresh Cancan. T'as été leur DJ, t'as organisé le Endo. Non?
1: Non, on a organisé le End of the
3: Conference. Là, je l'avais, la bonne info. Oh. En tout cas, voilà. Est-ce que toi, tu as des choses à dire sur eux?
4: Déjà, bonsoir.
2: Bonsoir.
4: Ouais, je pourrais juste une anecdote, pas deux, parce que sinon, après, ça va enchaîner 3, 4. Je me rappelle de leur premier passage. C'était pas en mode Quest, c'était en mode Fresh Cancan. Ouais. Et j'avais halluciné par le niveau du truc. Je me rappelle d'une bête de freestyle que j'ai encore d'ailleurs à la maison. C'était vraiment mortel.
1: Je sais pas si tu me l'as.
4: C'était à l'époque où Josepha y rappait encore. Il y avait Tim Malade aussi.
1: Ouais.
4: Et ouais, j'en garde un très très très bon souvenir. Ça devait être en
2: 2006
4: ou 2007. C'était pour la sortie du bus magique.
1: C'était le bus magique, c'était
4: 2008. Ça devait être 2007 ou 2008.
1: Ouais, 2008, ouais.
0: Ouais, ouais. C'est vrai qu'on en a fait plein.
1: Et ce qui est marrant,
4: c'est ça,
1: que...
4: c'était la première, c'était la rencontre.
1: Il a un franc-parler, il nous a dit c'est qui. Il a dit j'ai écouté. Elle dit, c'est qui Bogdan? On est plein. Il a dit, c'est qui Joseph? Il a dit, bah, moi, j'aime lui et lui dans le groupe. Mais on fait,
0: à chacun ses anecdotes, hein.
1: Mais du coup, moi, j'aime bien parce que c'est la première fois que je dis, lui, il dit ce qu'il pense. J'aime bien.
4: Ouais, mais trop.
1: Ouais, après, on a eu des conversations.
3: C'est lui qui parle, Joël.
1: Qui, moi? Ah non, il parlait de lui-même.
4: Je fais mon introspection.
1: Deuxième heure, je voulais juste, je tenais à faire un morceau avant de partir sur appeler tout le monde pour le freestyle des familles qui se doit, la table du grunt, parce qu'ils pensent qu'ils ont inventé des choses les gens, mais bon, voilà. Dédicace à toi. Ouais, t'as vu.
3: Moi, j'ai jamais vu jamais inventé.
1: Donc du coup, on va faire ça comme on l'a toujours fait.
0: Le sniper.
1: C'est mieux quand je buve, hein.
3: je sais pas.
1: En vérité. Et du coup, je voudrais inviter Mayenne Marcus pour un morceau qui est produit par lui.
3: C'est Madame France dont tu parles. Hein.
1: Ouais.
3: D'accord. Oui.
1: Qui est produit par lui et qui parle de mon pays, parce que des fois, faut en parler. Ouais, je suis français, ouais.
3: Pourtant, t'as dit, je fais
1: parle
3: du rap.
1: Où de Banania Land.
3: En 2007, tu as dit, je fais du rap de fils d'immigrés,
1: ouais,
3: et
1: du
3: pas,
1: rap
3: du rap, du, pas du rap francophone.
1: Ouais, franchement, tu sais, moi, je me sens français depuis le but de Pogba en 2018. Avant, rien du tout. Hein. Mais pour de vrai, ouais, je suis toujours du. Moi, je suis toujours. Moi, je suis toujours du rap de fils d'immigrés. Je suis toujours du rap francophone. Le rap français, je laisse ça aux autres. Ils font ce qu'ils veulent. Moi, je suis d'immigré.
3: Et eh ben c'est parti, on écoute Madame France, c'est une exclue, et ça va sortir bientôt, on ne sait pas quand, et c'est dans les locaux de Radio 666.
1: C'est vraiment une exclue, parce que le morceau, il est
3: même pas...
1: Ouais.
3: Et
1: mais
3: ben,
1: on trouve important à faire.
3: Je l'ai écouté, le texte est cool, et ce que j'aime bien, justement, c'est cette ambivalence avec l'urgence de ce que vous dites, et pour autant, le ton est hyper posé. Et ça, j'aime beaucoup, justement, c'est que... il n'y a pas de colère, il y a juste là, en vrai, une urgence qu'il faut dire, c'est un constat. Voilà, c'est un constat.
5: C'est intemporel, comme je te disais tout à l'heure.
3: C'est ça. Ouais.
1: En fait, c'est vraiment, tu sais, c'est vraiment le genre de truc, on a mis beaucoup de temps à l'écrire, parce que justement, on
3: n'est
1: plus à l'âge où on s'énerve.
3: Ouais.
1: Et comme tu l'as dit, tout ce qu'on dit, nous, enfin, tu sais, il n'y a rien qui nous étonne de tout ce qu'on vit là. On était prêts quand ils ont...
3: C'est Al,
1: le rappeur Matière Première, il dit, nous, on était déjà prêts quand ils ont déclaré la fin des sourires sur les, sur les passeports. Ouais.
3: Allez, c'est parti, on écoute Madame France, on est en direct sur Radio 666 jusqu'à
6: 20h. 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

0: Tu l'as qui?
1: Urgence, Madame France.
0: C'était Colonie
1: Madame
0: qui te parle.
1: France, ouais.
0: C'est tes enfants qui te parlent.
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1: pénitence. Ouais.
0: Liberté, égalité, fraternité. Ouais. Ou comme dirait mon gars, travail, famille, patrie. 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
2: Bravo, bravo, bravo, bravo! Est-ce que les gens peuvent applaudir comme si pour moi?
0: Wow!
2: Je me rappelle, j'ai juste écouté l'émission, justement, qu'on a ressorti des archives, où tu dis, ouais, c'est une de tes premières radios, VG, et tu dis, ouais, ça fait bien de venir avec des copains à la radio. Là, pour le coup, ça marche bien.
0: Mais c'est parce que. Non, pour nous, c'est classique de chez classique.
3: Mais là, tu vois, il y a un autre membre fondateur qui vient d'entrer dans les studios. Ouais. Il est même pas censé être. Il habite pas ici, quoi.
2: Wow. Bah, c'est trop bien. Eh ben, est-ce que il y a quelqu'un, les gars, on va peut-être. Les gars, on va peut-être commencer le freestyle.
3: Ouais, carrément.
2: Il y a plein de gens qui sont là.
3: Alors moi, je suis d'avis. Attends, regarde ça, c'est technique. C'est Broly qui va ouvrir le freestyle parce que c'est le plus jeune d'entre nous.
0: Et Broly est frais.
3: Du coup, ben m'amène Broly.
2: Yes.
3: Ça fait vraiment plaisir de l'avoir avec nous. C'est un des derniers jeunes que j'ai rencontré. J'ai rencontré le jour de mon anniversaire il y a 2 ans. Et j'ai vu Shine en lui. Et je me suis dit, depuis, je le vois à chaque fois, il est plus fort, il taffe. Donc du coup,
4: yes,
3: voilà, je me devais de l'inviter.
4: Merci mon frère, merci HVJ mon gars pour l'invitation.
3: Les gars, le micro est ouvert du coup.
4: Bien sûr, hein,
3: c'est
4: let's
3: parti.
4: Go, hein. On va pull up
3: c'est
4: ça.
3: Parti les refs.
2: Et bah let's go, on est toujours dans les apéros news sur Radio 666.
4: Yes. Yeah. 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

0: de fée clochette. 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
1: C'est pas... C'était violent pour les fées clochette. 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
2: Ouais. Thanks.

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Apéro news ou quoi? Hein? Ok, yeah. 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
1: On est sur Radio 666. Trop bien. Merci à Konidi qui a fait le DJ pendant. Tu veux dire un mot ?
2: Personne ne veut pas ça.
3: Merci de m'avoir invité, les gars. Ça fait plaisir.
1: Konidi qui revient quand même dans les studios 666. Il avait fait une émission aussi, le Zidou, ici. Voilà. En tout cas, moi, j'avais juste envie, avant que vous partiez, parce que entre-temps, il y a quelqu'un que vous connaissez bien qui m'a envoyé un petit vocal. J'ai envie que vous l'entendiez. J'espère que ça va marcher du premier coup.
2: Ouais.
1: C'est parti.
2: Vous vous souvenez des thunes que vous devez?
1: Allô? Attendez.
4: Alors, mon moment le plus marquant avec Coef, c'est quand je suis passé du statut de fan au statut de collègue.
1: C'est Swad.
4: Et donc, ça s'est passé en plusieurs étapes. Ça. Mais pour moi, le plus marquant, c'était au El Camino, où il y avait tout le monde, il y avait VJ, Bog, il y avait Mirsa, il y avait Almanac, ah oui. Il y avait Mamat. Et après la soirée, on restait tous boire un verre. Et je me souviens qu'à un moment, je regardais tout le monde et je me disais, quand cette période-là sera finie, je serai très très nostalgique. Et c'est le cas, je suis très très nostalgique.
1: Il a toujours été. Attendez, je l'avais pas entendu le vocal.
2: C'est beau,
5: c'est touchant.
2: Et ce qui n'est pas nostalgique, c'est de voter pour Coef au senteur du rap. Non, pour de vrai, je refais l'annonce. Votez pour nous, pour les senteurs du rap. En fait, à la base, le concours, on était venu pour juste participer. Là, on est deuxième national. Du coup, on est deuxième sur 400. On est à 11 voix de passer premier ce soir.
1: Ouais, c'est le moment.
2: Du coup, voilà, si vous allez sur vous allez sur nos pages et puis vous votez, parce que comme j'ai dit, voter Coef, c'est voter pour utile pour nous, mais utile pour quelqu'un. Sauf que les autres ils disent pas, nous on le dit, voilà.
1: En tout cas, moi je voulais terminer cette émission, je vous remercie beaucoup parce que c'est vrai qu'on parlait de fidélité et je pense que nous ensemble on est fidèles, ouais. Et que je pouvais pas terminer mais pas sur 666 sans vous avoir. Du coup, je suis vraiment ravie et j'ai envie qu'on s'applaudisse tous et toutes, ouais, pour ce super moment qu'on vient de passer ensemble. Ouais. Et on se retrouvera à la rentrée sur une autre
2: sur Phoenix 92.7.
1: Je vous souhaite une belle soirée.
2: Big up, bien sûr.
1: Vous allez voter pour Coef, vous tapez sur les réseaux sociaux, tout ça, vous allez voir tous les liens.
2: Vous allez cliquer sur Coef.
1: Et suivez toute l'école.
2: Parce que notre proprio a augmenté les charges, tout ça. Tu vois. Faut cliquer, les frères, faut cliquer.
1: Big up, merci le Coef, merci à tous et toutes, et puis à bientôt.
2: De l'amour.
1: Quant à moi, je vous retrouve quand même la semaine prochaine pour une des dernières émissions. Et je rappelle aussi que 666 sera en direct du Pepper Rock Fest, où je serai aussi. Voilà, je vous embrasse et je vous dis à la semaine prochaine. Salut, salut!

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1: Regardez, les traces de bleu continuent à l'intérieur.
2: C'est toujours aussi élégant le début de mon émission, j'adore. Salut à toutes et salut à tous, c'est Richard, vous êtes sur Radio 666 et c'est parti.

0: Et ça commence fort. C'est le nouveau album de Katsina qui sera au Pepper Rock Fest le 12 et le 13. Parce que c'est eux que je reçois, puisque Radio 666 reçoit plein de monde. Vous aviez du rap, maintenant vous avez du rock, mais tout ça c'est du live, puisqu'on aime la musique locale. Ça c'était la page début bien faite. Bonjour tout le monde.
1: Salut, salut.
2: Bonjour.
0: Alors qui c'est qui est là?
1: Eh ben Boubou de l'Orga du Pepperfest.
0: D'accord.
3: C'est Olaf de Split Tree.
0: Tu passes quand?
3: On passe samedi, on fait l'ouverture.
0: D'accord.
3: On va réveiller tout le monde.
0: Et vous serez réveillé?
3: Ah nous on sera réveillés.
0: Après?
4: Ensuite c'est Arnaud, guitariste chanteur de Katsina.
0: D'accord, qu'on vient d'écouter.
5: Et Edgar, chanteur guitariste de Isilo. On joue le samedi à 19h30.
0: D'accord. Alors, Pepperfest, Rockfest.
1: Pepper Rockfest, yeah.
0: C'est le numéro
1: 12.
0: 12. Et c'est la version 2 demeurée.
1: C'est la version 2 de la demeurée, tout à fait. Après
0: parle
1: l'édition
0: bien devant
1: de...
0: le micro.
1: Pardon ?
0: Parle bien devant le micro.
1: Ouais. Ouais, c'est la deuxième édition qu'on fait à la demeurée, après celle de l'année dernière, 2025. Donc voilà, on a un peu upgradé la formule avec cette année 19 groupes sur deux soirs. Donc vendredi 12 à partir de 18h et samedi 13 à partir de 16h30. On a upgradé parce que cette année, on a deux scènes, une à l'intérieur dans la salle et une seconde dehors sous la grange. Alors pour ceux qui connaissent la demeurée, ils vont très bien visualiser. Pour les autres, dites-vous que en fait l'intégralité des espaces de scène et pour le public seront couverts, donc qu'importe la météo, on sera bien. Et puis voilà, donc aussi 19 groupes hein, pour les deux soirs. Et puis autre petite nouveauté cette année, c'est le samedi on ouvre à 16h30 par la Use of Pepper, qui est une place laissée à un groupe d'ados de l'école de musique en pleine. Donc c'est les Seven Demons et qui vont venir proposer leur musique. Et ça va être vraiment chouette, quoi.
0: D'accord. Donc la demeurée, ce qui permet justement d'avoir des extérieurs, puisque alors ceux qui ont connu le Pepper Rock Fest, les 10 premières sessions, c'était où? Au Portobello ou au
1: Camino.
0: Al Camino. Ouais. Et c'est vrai que bon, c'était du concert, c'était bien, c'était petit, c'était serré, c'était... Là, il y a une volonté de faire plus grand, mais aussi de faire plus, si je puis dire, plus joli, puisque à part les deux scènes, il se passe quand même des choses, il y a des stands, il y a tout ça quand même.
1: Ouais, c'est ça, c'était de notre volonté, c'était de faire grandir le festival, de pouvoir prendre possession des lieux. De faire un moment à notre sauce, même chose pour le bar, de pouvoir proposer des produits des brasseries locales hein, c'est Brewmaker et Coupe Gorge en l'occurrence qui vont nous proposer leur spécialité, de pouvoir proposer vraiment un moment qu'on a conçu, qu'on a fabriqué, sur lequel on a travaillé, et pas simplement prendre possession, enfin simplement entre guillemets, mais prendre possession d'un bar ou d'une salle d'une salle de café-concert, juste le temps de passage des groupes, et puis après on replie. Voilà, on veut pouvoir proposer autre chose, quoi. Et puis, c'est notre identité, hein, qu'on ait ces moments conviviaux, une bonne ambiance, un cadre qui est bien chouette, quoi.
0: D'accord. Et le ton de la musique, si je puis dire?
1: C'est-à-dire? Alors, si on est dans ton émission.
0: Excuse-moi, c'est vrai, il y a des rockers, c'est pas comme les rappeurs, ils connaissent pas tous les mots. Non, je veux dire, on est dans du rap, dans du rock, dans la musique classique.
1: Ouais. Non, voilà, on est un peu dans toutes les expressions du rock, hein, et puis même un peu au-delà, puisqu'on aura un peu de la folk aussi cette année. On peut avoir du metal, on peut avoir du punk, on peut avoir du rock, on peut avoir du blues rock même. Là, je me tourne vers Arnaud. On peut avoir du rétro synthwave avec Herman Speed le vendredi soir. On peut avoir quelque chose de, vraiment entre à la frontière entre la power pop et le rock avec Fragile. On va avoir vraiment.
0: Enfin, globalement, c'est le mot rock qui revient.
1: Ouais, c'est le mot rock, c'est le mot metal, c'est le mot punk. Ouais. C'est toutes ces expressions du rock auxquelles on est très attaché, ouais.
0: Et toujours dans l'idée de faire jouer la scène locale, Ouais. Même si elle peut être Grand Ouest, puisque forcément, régulièrement, vous allez à Rennes, vous allez à Tours, vous allez à machin, donc ouais. vous rencontrez des copains que vous faites venir. Mais globalement, on est dans le local quand même.
1: Alors, globalement, on est dans le local, et globalement, on est aussi même dans le super local, puisqu'une de nos volontés, c'est aussi de pouvoir mettre en lumière les groupes de la scène normande. D'ailleurs, ce soir, on a trois groupes qui sont là, qui jouent pendant le festival, et ces trois groupes de la scène normande, si je dis pas de bêtises, sur les 19 groupes qui sont programmés cette année, il y en a 13 qui sont normands.
0: D'accord.
1: Donc ça aussi, c'est notre volonté de montrer ce qui se passe, dans notre jolie région, quoi.
0: Et il y a de quoi.
1: Ah bah oui, il y a de quoi. Ah ouais. Et puis ça se renouvelle encore une fois, tous les ans il y a des nouveaux groupes qui se montent, etc. Bon, parfois c'est un peu les mêmes têtes, il y a un peu de consanguinité dans l'histoire, mais
0: des fois il y a des vieux groupes qui se montent.
1: Et puis des fois il y a ouais. voilà. Et bon, voilà, et ce que j'ai pu dire à ce micro mardi pendant les apéros news, c'est aussi de dire c'est aussi ce genre d'événement qui va donner envie peut-être à des personnes dans le public, à des garçons, à des filles dans le public de prendre les instruments, de se dire bah en fait nous aussi on est légitime à le faire, et puis bah vas-y, on monte un groupe, on essaie de faire des trucs, on va essayer de proposer, et puis c'est comme ça qu'il y a des super groupes qui sortent, quoi.
0: Tout à fait. Pour les autres, alors bah, on va faire dans l'ordre. Vas-y, prends le micro, mets-le bien devant toi.
3: C'est parti.
0: Alors vas-y, représente-toi.
3: Alors Olaf, bassiste, chanteur de Split Tree.
0: Alors Split Tree, c'est du quoi?
3: Split Tree, c'est plutôt heavy prog avec des déliquescences de stoner.
0: D'accord.
3: Faut que tu dises rock.
0: Faut que tu dises rock quelque part.
3: Et faut que je mette rock dedans.
0: Non, t'es pas obligé du tout.
3: C'est du rock.
0: Ouais. Et donc, vous, ça fait combien de temps que vous tournez?
3: Alors nous, ça fait maintenant, ça doit faire 5-6 ans qu'on tourne.
0: Ouais.
3: Et à petite dose, parce qu'on aime bien se faire désirer.
0: D'accord. Le pauvre.
3: Donc, et du coup, voilà, on a sorti un EP il y a 3 ans.
0: Et vous êtes toujours en train de le défendre?
3: On le défend toujours.
0: C'est beau.
3: Et on défend aussi les nouveaux morceaux qui sortiront sûrement à la rentrée.
0: Ah, d'accord, ça bosse quand même un peu.
3: Ça bosse quand même un petit peu.
0: D'accord.
3: C'est écrit. On n'a pas besoin d'écrire beaucoup de morceaux vu qu'on a des morceaux assez longs.
0: Ouais.
3: Donc,
0: un album, c'est vite fait.
3: Un album, c'est assez vite fait. on essaye de faire des radio-édits quand même sur
0: d'accord.
3: les nouveaux morceaux.
0: Ouais, ouais.
3: Histoire, c'est vrai qu'on histoire de pouvoir venir vous voir plus souvent.
0: Même si nous, on n'est pas contre des grands morceaux, si on veut laisser parler les gens, il ne faut quand même pas qu'on ait un des morceaux de 15 minutes. Quoi. Et donc, du coup, des dates à venir?
3: Non, pas de date à venir. On se
0: paper,
3: concentre.
0: Peut-être.
3: Hein, le paper, c'est tout. Le 13,
0: ah ouais.
3: Pardon, oui. Le paper, c'est notre seule date, la seule et légitime qu'on vient défendre.
0: D'accord. Ah ouais, c'est vraiment coolose, quoi.
3: Ouais. Ah oui, oui. Ouais. Cette année, c'est. Mais on se concentre sur l'enregistrement.
0: Grosse concentration.
3: Concentration sur l'enregistrement.
0: D'accord. Qu'est-ce qu'on trouvera comme stand sur le paper?
1: Alors. Plusieurs. Alors c'est
0: bien,
1: je
0: ne
1: les ai pas forcément tous en tête, mais voilà, il y aura un stand photo, il y aura une tatoueuse, il y aura la sous l'ancrage qui va faire des flashs sérigraphie. Alors je m'adresse à tout le monde. Hein. Si vous venez au Paperfest le samedi, vous venez avec un t-shirt, une sape, n'importe quoi, un blouson, tout ce que vous voulez, et vous pouvez vous le faire sérigraphier après libre avec l'identité du Paperfest. Donc il y a plusieurs tailles de et plusieurs visuels. Et en fait, vous venez avec votre sape, vous la laissez, on vous la sérigraphie et vous repartez avec plus tard dans la soirée. Donc pensez à prendre une petite liquette.
0: D'accord. Et s'il n'y a pas de liquette, il y a peut-être.
1: Ah bah tu peux te faire aussi sérigraphier le t-shirt que tu as sur toi.
0: D'accord.
1: Hein.
0: Bon, la peau.
4: Sur la peau, ouais.
1: Ou sur la peau. Ouais, je pense que.
0: Alors c'est le tatoueur, c'est après.
1: Ouais, c'est plutôt le tatoueur. Enfin la tatoueuse en l'occurrence.
0: D'accord.
1: Voilà, on aura aussi un label qui sera présent. On aura bien sûr tout ce qui est merch des groupes, merch du fest aussi. Et puis il y a des assos, il y a des illustratrices, merci, ouais, il y a des illustratrices qui vont être présentes, il y a des assos, il y a aussi une asso de prévention qui va être présente, donc voilà, ça fait partie de tout ce qui va animer le site pendant
0: le village,
1: pendant le week-end, ouais,
0: pendant tout le week-end. D'accord. Allez, vas-y, passe ton micro. Alors, représente-toi.
4: Eh bien, Arnaud du groupe Katsina, chanteur guitariste.
0: D'accord. Donc vous, album qui vient de sortir.
4: Ouais.
0: Tout chaud. Pas encore sec.
4: On a sorti ça semaine dernière sur les plateformes de streaming. Donc l'album s'appelle Coelum. On a autoproduit, on est assez content du résultat. C'est une première pour nous. On s'est donné l'opportunité de faire ça. C'est un luxe, hein, parce qu'on a pris le temps de faire, d'essayer de faire les choses correctement. Et puis, bah, on a été aidé par des potes pour le mixage et mastering et le visuel aussi. Donc c'est cool.
0: Ouais. Donc oui, c'est de Lyon, jaune et noir.
4: C'est ça.
0: Ça représente quoi?
4: Ça représente la dualité. Là, c'est Janus d'un côté, et puis de l'autre, les deux lions se font face.
0: Ouais. Là, ils font ça, c'est les filles, elles font la gueule. Là, c'est les mecs, ils se regardent et attention.
4: C'est une vision des choses. Ouais. Et de l'autre côté, c'est plus faire face à sa propre obscurité, quoi.
0: D'accord. Et donc, coelum, ça veut dire?
4: C'est un mot latin qui signifie la colle. C'est plus dans l'idée de montrer ce qui nous englue dans la vie de tous les jours, un peu les émotions qui nous attachent vraiment dans le dur, quoi, dans la matière.
0: D'accord. Et disponible aussi en physique?
4: Disponible en physique.
0: Donc il sera sur le merch du Paper Rock Fest.
4: Exactement, il sera sur le merch du Paper Rock Fest.
1: Absolument, il sera sur le merch du Paper Rock Fest.
0: De toute beauté. Ouais. Et des dates?
4: Oui, alors je suis pas la meilleure personne pour parler des dates parce que mon
0: comme ton voisin.
4: Mais on a quelques dates, oui. Donc on a le festival Rose Metal. Donc ça c'est samedi.
0: Samedi prochain à Lisieux.
4: À Lisieux, exactement. Le festival Paper Rock Fest, du coup, le 12, le 20 août au AK Shelter à Nantes. Le 24 août, le lundi de Pondouilly, donc à Pondouilly. Le 19 septembre, Brasserie Les Champs qui moussent à Livaro. Et pour finir, le 14 novembre au Valhalla.
0: Voilà, ouais. Ok, d'accord.
4: Et au fur et à mesure, on mettra à jour parce qu'on a des dates qui vont tomber là.
0: D'accord, ça, on vous trouve sur les réseaux. Ouais. Je te l'ai pas dit, mais pareil, vous êtes sur les réseaux.
2: On est sur les réseaux.
0: Toute beauté. Ça s'écrit comment ton nom, toi?
3: Split Tree.
0: Ouais.
3: S-P-L-I-T.
0: Ouais.
3: Plus loin, T-R-2-E.
0: C'est un arbre, ça?
3: C'est un arbre
0: cassé.
3: C'est un
0: arbre qui split.
3: Exactement. C'est les arbres brisés par la foudre.
0: D'accord. Pour aller au Paper, ça coûte combien? C'est quand? Comment? Est-ce qu'il y a de la pré-vente? Il y a des sites? Il y a des LO? Des je ne sais pas quoi?
1: Ouais, il y a beaucoup de questions, mais on va faire simple. Hein. Ouais, effectivement, c'est grosso modo, les tarifs, c'est 15 euros un soir, 25 euros les deux. Je rappelle, à 25 euros pour 19 groupes. Faites le ratio. Hein, voilà. Vous pouvez bien sûr prendre de la billetterie sur place, mais on vous recommande plus de préacheter vos passes. Vous pouvez le faire sur Hello Asso, donc le lien est disponible sur la page Facebook ou le compte Insta du Paper Rock Fest. Ça faut savoir qu'à chaque fois on a un petit prix vous avez le prix normal et puis il y a un prix de soutien si vous voulez aussi soutenir particulièrement l'effort qu'on fait. Grosso modo, hein, c'est 20 euros la soirée ou 30 euros les deux soirs en prix de soutien. Voilà, et tout le monde nous dit mais pourquoi vous avez fait si peu cher, vous auriez mis 30 balles la soirée. C'était ok, mais parce que voilà aussi c'est notre volonté, hein, aussi bien sur les prix des consommations pendant le fest que la billetterie, d'avoir un festival qui soit super abordable, super accessible et que en tout cas on puisse le plus grand nombre puisse venir profiter de la soirée, quoi.
0: Ouais, c'est ceux qui ont les moyens, bah ils mettent 30, comme ça c'est qu'ils les ont pas trop, mais qu'ils puissent sortir au moins pour pouvoir aller voir des concerts en live.
2: Ça,
0: et puis n'hésitez pas à parler dans le micro par contre, les gars. Vas-y.
4: Ça, c'est rock.
0: Ah, il a dit le mot rock. Et gratuit pour les moins de 12 ans.
1: Ouais, tout à fait, gratuit pour les moins de 12 ans. Et aussi, un petit mot pour... parce que tu disais comment on vient. Alors, c'est important de le dire, on peut y venir effectivement par ses propres moyens en voiture. Il y a un bus, hein, un bus Twisto qui s'arrête à peu près 100 mètres de l'entrée du festival. C'est l'arrêt Église de Saint-Comté, je crois. L'entrée du fest, elle est vraiment à 100 mètres à pied. Pour venir en vélo, c'est grosso modo 10 minutes du mémorial par piste cyclable. Vous êtes arrivé dans la cour de la ferme. Mmh. Donc, ce qu'on peut penser que c'est à l'extérieur de Caen, c'est loin, c'est chiant pour venir, mais alors vraiment pas du tout. Et c'est une piste cyclable sécurisée de bout en bout, donc il y a zéro souci. Même à pied, hein, ça se fait super bien. Et si vous venez en voiture aussi, on fait un tarif pour les SAM. En fait, vous annoncez comme étant un SAM à l'arrivée. On va vous mettre un petit bracelet autour du bras et vous pourrez consommer des softs gratuitement toute la soirée, quoi.
0: Ça peut énerver quand même. Hein.
1: Ah oui, oui.
0: Il y a de la vitamine des fois.
1: mais voilà.
0: D'accord. À toi.
5: À moi de jouer ?
0: Ouais.
5: Alors, je suis Edgar, chanteur-guitariste du groupe Isilo. On joue le samedi au Pepper. Et nous, on est dans une mouvance bah, un peu stoner, pareil, stoner rock. J'ai cru comprendre qu'il fallait dire le mot rock. Alors oui, on fait du rock.
0: Ça manque de punk, hein, y a que des rocks.
5: Ah, des rocks.
0: Jamais content.
5: Mais non, du coup, très inspiré du, à la fois du grunge des années 90, comme de ce qui se fait maintenant, d'ailleurs, un peu plus moderne rock. On ajoute des petites nappes de synthé sur notre musique, avec des gros riffs de guitare, des gros patterns de batterie. Qui balance.
0: Et du coup, c'est voilà. Du gros rock.
5: C'est du gros rock, exactement. Du rock.
0: Et au niveau album ?
5: Niveau album, bah, pour l'instant, pas d'album.
0: D'accord.
5: Et donc en ce moment,
0: il y a plus feignant que toi. Non, c'est en projet quand même.
5: C'est en projet. Album, on se dit, c'est encore un petit peu tôt. On n'est pas encore assez installé sur. Enfin, on n'a pas envie de se brûler les ailes non plus et de sortir un album trop vite, trop tôt.
0: Un album ou un EP, hein.
5: En l'occurrence, un EP, on est en train de le sortir. En fait, d'accord. On sort single par single en ce moment, qui vont constituer notre premier EP. Mm-hmm. Et au moins, on est trouvable. Au moins,
0: oui, ça permet d'avoir un support à présenter.
5: Exactement, tout à fait. Et voilà. Et par la suite, ben, on aimerait que d'ici la fin de l'année, le deuxième EP soit déjà enregistré. Pour pouvoir le présenter dès début 2027.
0: D'accord.
5: Voilà. On aimerait. C'est en projet, mais pour l'instant, voilà, c'est encore un peu flou.
0: Flou parce que vous êtes tranquillou ou parce que c'est le premier
5: tranquillou.
0: Et puis que ça tâtonne un peu.
5: C'est ça. On est là pour l'instant, on tâtonne un peu le terrain, comme tu dis, et pour justement voir ce que ça donne déjà le premier. On est en autoprod aussi comme Katsina, comme la plupart, je pense, des artistes
0: souvent
5: aussi.
0: Quand même, ouais.
5: Ouais, comme la plupart des artistes du Pepper. Donc c'est pareil, ça met plus de temps. Mm-hmm. Ça demande pas mal de moyens quand même. Pour bien sortir un projet, ça demande des moyens. Donc voilà, comme on n'est que deux, ça fait qu'on divise les moyens que en deux. Donc c'est ça qui est un peu plus contraignant. On a envie de le faire en tout cas. On a envie que d'ici la fin de l'année, on ait autre chose déjà à présenter, quoi.
0: D'accord.
5: De rester un peu déjà sur le fil rouge qu'on établit dès maintenant.
0: Et donc un Facebook, un truc, Insta, machin.
5: Insta principalement.
0: Ouais.
5: Facebook, on pratique un peu aussi. Mais si vous voulez le plus d'infos, c'est vraiment sur Insta que vous allez en trouver. Ouais.
0: D'accord. Carrément. C'est là qu'on aura les dates et tout ça.
5: Exactement. Tout à fait.
0: Bah cool. Bah tiens, puisque t'as parlé, puisque c'est toi.
5: C'est le dernier qui parle qui.
0: Ouais. Alors, toi, c'est Isilo. Hein.
5: Ouais, c'est ça, Isilo. Tu veux que je le dise ?
0: Vas-y, dis-le.
5: C'est underestimated, qui veut dire sous-estimé.
0: Ouais.
5: En françois, en français.
0: En françois, d'accord. Eh ben, on envoie ça, et puis on revient tout de suite après. C'est parti.

0: Eh ben voilà.
1: Redonne le titre.
2: Underestimated.
0: Non, mais ça m'évite de passer pour un con.
2: Non, mais t'inquiète, t'inquiète. Je peux faire le doublage si voilà. Tu veux. Underestimated.
0: Oh, j'ai bien dit.
2: Ah oui, franchement.
0: Je l'ai bien doublé.
2: Le lip-sync était parfait.
0: Donc, c'est quand vous passez, vous ?
2: Nous, on passe le samedi 13 à 19h30.
0: D'accord. Ouais. C'est vrai que le paper, c'était aussi quelques, comment vous appelez ça, des before, c'est pas des before, ça c'est...
3: Des warm-up,
0: ouais. Très anglais quand même, le paper request. Et c'est quoi le principe des warm-up?
3: Le principe, il est double. Déjà, c'est de faire vivre un peu notre l'orga toute l'année. Pouvoir programmer des soirées toute l'année, des groupes toute l'année. Et l'autre principe, c'est de pouvoir accumuler un peu de trésorerie pour préparer le festival. Voilà. Parce que ça demande effectivement parler de moyens pour
0: dire aussi que c'est de l'autoproduction.
3: Ah, le festival, il est absolument full autoproduit, c'est-à-dire qu'il y a pas, on n'a pas de subvention, on a
0: quoi ?
3: On a rien du tout, on touche tout est DIY et puis on fait tout par nos propres moyens. Donc effectivement, ça demande des moyens pour préparer à chaque fois l'édition. Alors on espère à chaque fois pouvoir avoir davantage de moyens au fil des ans, mais donc ça sert voilà ces soirées, ça permet de financer l'édition du festival quoi.
0: D'accord. Et donc, il y en a combien à peu près dans l'année ?
3: Alors, cette année, on en a fait, si je ne dis pas de bêtises, on en a fait 4.
0: Pas garanti.
3: Je crois qu'on en a fait 4. On en a fait une au Portobello, on en a fait une au El Camino, on en a fait une...
0: Au Brewmaker.
3: À l'Antirouille. À l'Antirouille, ouais, c'est ça. Et on en a fait une chez Brewmaker. Mais j'ai eu une hésitation sur savoir si on avait fait une à coupe-gorge cette année, mais non.
2: Les phrases se ralentissent.
0: Ouais, ouais. C'est au fur et à mesure des noms.
3: Ouais, au même.
0: Oui, parce qu'en fait, en gros, c'est les lieux, c'est pratiquement c'est des partenaires aussi.
3: Pardon, excuse-moi.
0: D'accord. Ferme-moi ton téléphone, non, on a dit pas de téléphone à table.
3: Non, parce qu'on me donne des antisèches là pendant que je cause. Mais...
0: Ah oui. Ah ouais, les boss sont.
3: Ouais, c'est ça. J'ai les boulots sur les boss sur le paletot là.
0: D'accord. Ouais. Ouais. Et donc je disais, c'est un peu la tournée des tu vois, j'ai plus le mot maintenant.
2: Des partenaires.
0: Des partenaires, merci. Il y en a un qui suit.
3: Ouais. Il y a de ça aussi, effectivement, de faire vivre les lieux qui sont partenaires du festival, puisqu'on a parlé de coupe-gorge, mais c'était l'an dernier. Brewmaker aussi qui est partenaire. L'Antirouille. Qui est partenaire du Fest aussi, qui nous finance un certain nombre de choses. Le El Camino et le Portobello, qui sont eux des partenaires historiques du festival. On sait qu'on a là d'autres lieux qui nous sollicitent pour dire ouais, mais nous aussi, on a envie de faire partir du faire partie du truc. Ça nous branche et tout. Donc, je pense qu'il va y en avoir en fait davantage. Et puis peut-être on va les commencer peut-être même plus tôt dans l'année.
0: Mm-hmm.
3: Et puis encore une fois, on est tous musiciens ici, on fait tous partie de groupe. On sait qu'il y a de moins en moins d'orgas dans les villes, que c'est aussi plus dur d'organiser des choses. Donc c'est aussi notre volonté d'organiser toute l'année des événements pour accueillir des groupes sur la scène et puis qui, à l'occasion, pourront revenir pour le Paper Fest. Quoi.
0: D'accord. T'as le soutien des mouettes, t'es content? Ou alors tu les fais rire, je ne sais pas. Est-ce qu'on peut justement développer un peu la programmation pour citer ceux qui n'ont pas pu venir ce soir?
3: Ouais.
0: Tout le monde n'a pas la chance de pouvoir se sortir après 18h.
3: Ouais. Je sais pas, tu veux le running order ou tu veux que je les noms comme
0: tu
3: ça?
0: Tu me parles français.
3: Le running order, c'est que je te donne l'ordre des groupes par jour avec l'heure et tout, mais ça va être un peu long,
0: ça
3: un
0: va
3: peu scolaire.
0: Être fastidieux,
3: quoi.
0: Fais-moi ça poétiquement.
3: Ouais. Alors on va retrouver des grands noms, entre guillemets, hein, comme Not Scientists, Red Sun Atacama, Fragile, Daria. On va retrouver d'autres groupes. Alors Katsina, on en a déjà parlé, tout comme Split Tree et Isilo. Il y a Bad Seed qui va jouer, il y a Herman Speed qui va jouer. Alors Herman Speed, d'ailleurs, hein, si vous ne savez pas quoi faire demain soir, il joue rue Arcis de Caumont à Caen pour l'anniversaire de Bichette, le bar Bichette. On va retrouver The Traders aussi, qui est un super groupe punk rock de Bordeaux. Sunshame, qui est le nouveau groupe de Guillaume Dousseau du studio de la Souleuvre, bien connu aussi des musiciens locaux. Tube Machine, Eye Drifter, Otto, Without Skin, qui est un super groupe screamo du Havre, Break Gently, Waiting Room, qui est un duo qui font beaucoup de reprises punk rock en folk. Voilà, et puis effectivement, il y aura aussi, on l'a rapidement évoqué tout à l'heure, une reformation brève et éphémère de Ravi.
0: Que pour vous ?
3: Que pour nous.
0: Non, pas tout à fait.
3: Il y aura 4 dates en tout.
0: Ah ouais ? Ouais, t'aurais pu rien dire, c'est le suspense. Après, les gens vérifient pas. Hein. Alors, Ravi, oui, quand même. C'est, alors, c'est un peu votre tête d'affiche.
3: Ah, non, c'est pas une tête d'affiche. Je pense que ça va faire plaisir à pas mal de monde que Ravi joue le samedi à 22h30, me semble-t-il.
0: Ouais.
3: Ça va faire plaisir à beaucoup de gens. Voilà, la petite Madeleine de Proust, ça va nous rappeler nos tendres et belles jeunes années. Et puis voilà quoi. Mais ça va être chouette, ouais.
0: D'accord. Et donc tout ça sur 2 jours ?
3: Tout ça sur 2 jours.
0: Redonne les horaires quand même ? Parce qu'il faut que les gens arrivent à l'heure, c'est bien par respect pour les premiers groupes.
3: Vendredi, ouverture des portes 18h.
0: Voilà.
3: Ok. Samedi, ouverture des portes 16h30, parce qu'effectivement, je l'ai évoqué tout à l'heure, il y a Youssef Pepper qui va être inauguré le samedi. Et puis après, on enchaîne tous les groupes jusqu'à, on ne sait pas bien à quelle heure.
0: Il n'y a jamais de retard.
3: Non.
2: On va dire que ça dépend des groupes.
3: Ouais,
4: c'est ce que j'allais dire.
3: On a beaucoup d'ambition sur les changements de plateau et sur.
0: Cette année va être plus facile du coup.
4: Il y a beaucoup de duos, c'est bien.
3: Ouais. Sans rire, du coup, on a un peu aussi appris ça. C'est pour ça qu'il y a la deuxième scène extérieure qui va nous permettre de prendre aussi un peu plus notre temps. On a bien compris l'an dernier aussi que les gens avaient entre deux groupes envie d'être dehors, boire un coup, etc. Donc on s'est dit, on va aller aussi, leur mettre. Des groupes aussi dehors, mais des groupes qui soient peut-être aussi moins qui prennent moins de place peut-être au niveau du son, quoi,
0: pour les voisins,
3: possible pour le public aussi, quoi, parce que voilà. Et qu'est-ce que je voulais dire, j'ai aucune idée de ce que j'allais dire.
0: Ouais, enfin, c'est pas grave,
3: ouais. Par rapport au retard, voilà. Donc voilà, normalement on devrait un peu mieux tenir le chrono que
0: bon. Après, nous ça nous dérange pas, hein,
3: non,
0: puisque le lieu est sympa, l'ambiance
3: voilà.
0: Est belle.
3: Bah ouais, c'est ça, c'est aussi pour ça qu'on ouvre à 16h30 le samedi, c'est que on sait que a priori, les gens, ils sont contents d'être là, ils sont contents d'être là ensemble, ils sont contents de profiter du lieu. Bah, allez-y, profitez, quoi.
0: Mmh. C'est important, ouais.
3: D'ailleurs, pour profiter, une petite précision importante, on pourra aussi se restaurer sur place.
0: Oui, tu me devances.
3: On a une très belle team de bénévoles là, qui va aller préparer de quoi vous restaurer. Ce sera intégralement végé et bio. Et on fabrique ça en partenariat avec la Cité de l'Alimentation à Hérouville-Saint-Clair.
0: C'est quoi ça ?
3: La Cité de l'Alimentation,
4: c'est la Cité de la Peur, mais alimentaire.
3: Voilà. Non, c'est.
0: Et non pas le contraire, autrement on va avoir peur.
3: C'est un lieu c'est un lieu associatif, hein, qui travaille sur le sujet de l'alimentation. Donc il y a un resto qui est, donc c'est à Hérouville. Alors c'est à l'endroit de l'ancien lycée Rabelais.
0: D'accord, oui. Voyez, donc c'était.
3: Voilà. Et donc il y a
0: tout le matériel.
3: Voilà, il y a tout le matériel qui est sur place. Il y a une salle de resto. Et donc nous on va profiter aussi du savoir-faire du chef de la cité pour travailler vite et bien et vous préparer des super bons petits plats, quoi.
0: Voilà. Et après, autrement, il y a de la bière.
3: Voilà, en dessert.
0: Sans alcool.
3: Non, il n'y a pas de bière sans alcool cette année, mais ce sera vraiment à réfléchir. Alors le truc, c'est
0: bon,
3: que
0: on
3: travaille avec des brasseurs locaux, je crois que les brasseurs locaux sont pas forcément toujours très au point sur la bière sans alcool. En revanche, on a fait en sorte d'avoir une bière qui titre pas beaucoup, qui titre à 3,5, je crois, ce qui permet de boire plusieurs bières dans la soirée et de repartir safe et dans les clous. Voilà, donc
0: et tout en qu'elle soit quand même bonne.
3: Ah, elle est délicieuse.
0: C'est pas de l'eau, quoi.
3: Ah non, elle est super bonne. Hein. Moi, c'est ma bière préf, hein, perso, mais voilà.
0: D'accord.
3: Voilà.
0: Laquelle ?
3: C'est la Trans-Europe Express de la brasserie Coupe-Gorge.
0: D'accord. Okay.
3: C'est une Berliner Weiss.
0: Qui vient d'Allemagne ?
3: Non, c'est la variété de Berliner Weiss. Ouais.
0: J'y connais rien, moi. Ouais,
3: visiblement.
0: Ouais. Bah oui, je bois des softs, mais on m'appelle ça toute l'année, moi. Dans les exposants, donc, il y aura possibilité, donc, il y a des choses à voir. Les gens vont exposer forcément de ce qu'ils font. Mais il y a aussi, donc, comme tu as dit tout à l'heure, des t-shirts où il y aura possibilité de faire floquer. Donc, on a dit qu'un tatoueur.
3: Ouais, une tatoueuse.
0: Une tatoueuse, une tatoueuse, donc c'est du définitif ou c'est juste les trucs
3: Alors, j'ai pas bien suivi. Dans mon souvenir, il devait y avoir du tatouage éphémère.
0: Ouais.
3: Voilà, après, je pense qu'elle peut aussi faire des petits flashs, sachant que c'est la même chose en termes d'hygiène et de sécurité. Elle est patentée dans tous les sens. Et puis, l'idée pour elle aussi, c'est de montrer ce qu'elle sait faire, montrer son travail, et puis discuter des projets, etc., pour potentiellement se revoir après, puisque c'est une tatoueuse qui est à Caen, quoi.
0: D'accord. On a vu des illustratrices.
3: Oui, tout à fait.
0: Elles illustrent quoi?
3: Ouais, là, tu me sèches, là.
0: Mais c'est ça, t'as pas révisé. Ouais. Hein.
3: Ouais. Non, c'est que ça. C'est... Qu'on avait un responsable du village.
0: Pour moi. Bon, enfin, moi, l'année dernière, je les ai vus, elles font des illustrations et tout ça, et donc, pareil, elles sont sur Caen, donc...
3: Ouais, il y a Léa, je suis absolument confus pour l'autre illustratrice.
0: Ce n'est pas grave.
3: J'ai oublié son blaze.
0: Ce sera l'occasion de la voir.
3: Ouais.
0: D'accord.
3: Mais ils sont très talentueux les deux.
0: Ouais, tout à fait.
3: Alors attends, parce que j'ai mes boss là qui m'envoient des messages.
0: Ça y est. C'est ça qui est beau avec lui.
3: Léa et Hélène, voilà, merci.
0: Ah, voilà.
3: je vais dérouiller par contre.
0: T'as pas révisé. C'est ça quand on veut faire le calife à la place du calife. Enfin, des deux califes en plus, je vais te dire. Donc on rappelle quand même que c'est 15€ la soirée minimum et 25€ pour les deux soirées, considérant que deux soirées, ça fait. Combien de groupes?
3: 19 groupes.
0: C'est bien. Là, maintenant, c'est l'heure de la révision.
3: Ouais. Interro.
0: À quelle heure? Alors, attends, si. À quelle heure le samedi?
5: Le samedi, ça commence à 16h30.
0: D'accord, c'est bien. Le dimanche?
2: Il n'y a pas de dimanche. C'est vendredi, samedi.
0: Eh ben, il faudra venir pour nettoyer.
2: Tu vas venir nettoyer ton bordel, par contre. Hein. 8h du matin, le dimanche.
0: Oh, arrête des conneries. Hein. La messe est 11h. Oui, parce que malgré tout, voilà, c'est quand même. Alors, au niveau bénévole, t'as à peu près le nombre de bénévoles
3: Dans mon souvenir,
0: parce que,
3: ouais.
0: Ça fait du monde quand même.
3: Ouais, on a à peu près 45 bénévoles.
0: 45 bénévoles.
3: Sur les différentes équipes. Et puis, voilà, il y a pas mal de taf. Hein. On a parlé de la restauration, on a parlé du bar, on a parlé aussi tout ce qui est. Technique. Alors là, on a aussi des amis qui viennent, qui sont des professionnels du spectacle et qui gèrent très bien cette partie-là. Mais bon, faut faire la petite main toujours autour. Faut être là aussi pour la sécurité du public. Faut être là pour la billetterie. Faut être là pour en l'occurrence
0: pour la bouffe.
3: S'assurer du bon fonctionnement des toilettes sèches. Après pour la bouffe, je rassure, c'est pas les mêmes.
0: Quoique, ils ont des gants.
3: voilà, et puis le montage, le démontage, le nettoyage, voilà, il y a une équipe de bénévoles qui était il y a 15 jours à la demeurée pour passer un coup de débroussailleuse partout pour que le parking soit accessible, enfin voilà, il y a beaucoup de choses à faire.
0: Et il y a quoi, il y a 3-4 jours de préparation sur place.
3: On arrive sur site. Alors il y a plusieurs mois de semaines de préparation, parce que si on remonte
0: sur site,
3: on arrive jeudi matin.
0: Ouais.
3: Voilà, et on repart du site lundi en fin d'après-midi, quoi.
0: Voilà. Donc c'est vrai que les gens se rendent compte que c'est pas juste on arrive, on s'assoit, on boit un coup et on repart, quoi. C'est, il y a du boulot, c'est du bénévolat, c'est de l'organisation.
3: Ouais.
0: Alors c'est vrai que faut arriver à organiser à avoir une équipe derrière. Alors, est-ce que c'est pour ça que c'est de plus en plus difficile d'avoir des organisations de festivals ou pas? Je ne sais pas sûr. Mais au moins, c'est important de souligner quand même que ça bosse, quoi.
3: Ben ouais.
0: C'est pas n'importe quoi, et que pour défendre ça, il faut que les gens viennent.
3: Oui, tout à fait. Ouais, on n'est pas très inquiet, hein, mais effectivement, nous, si on fait ça, c'est effectivement pour les groupes, hein, pour ces rencontres, etc. Mais c'est aussi pour forcément proposer de la musique à un public, et on est très heureux quand le public est là, content, etc. Et en nombre, donc on compte effectivement sur tout le monde pour être présent vendredi et samedi. Voilà.
0: Et donc, après la main-d'œuvre qui est gratuite, certes, mais nécessaire, il y a bien des très gros festivals qui ont aussi pas mal de bénévoles, donc ça va, vous avez pas tout pris. Les finances, donc ça c'est vrai que les groupes sont payés.
2: Bah oui.
0: Les techniciens son et lumière sont payés.
2: Oui.
0: Et après, bon, les bénévoles qui font le reste, c'est normal. Et donc, tout ça, c'est des coûts, plus la sécurité, les assurances, enfin, voilà,
2: Lieu.
0: Le lieu, c'est vrai que le lieu aussi, c'est pas gratuit. Et puis, la bière, même si vous la vendez, vous l'achetez avant.
2: Voilà.
0: Et c'est vrai que tout ça, ça nécessite forcément de l'argent. Et comme vous n'avez pas de subvention, rien, comme on dit, hein, 15 euros, 25 euros, c'est pas très cher. Donc, ceux qui ont les moyens, au moins qu'ils puissent donner un peu plus pour que ceux qui n'ont pas les moyens soient au moins dans les tarifs et qu'il y ait une trésor de guerre qui puisse se faire pour les années suivantes.
3: Alors c'est pas un trésor de guerre. Le but du jeu, c'est déjà effectivement, c'est aussi par la générosité de ceux qui peuvent qu'on arrive à avoir des tarifs accessibles. C'est une solidarité qui se fait entre publics finalement. Hein, c'est comme ça qu'on l'imagine. C'est pas du tout un trésor de guerre. C'est que effectivement.
0: Enfin, pour pouvoir améliorer,
3: exactement.
0: Pour proposer plus de services. Ouais.
3: Tout ce qui restera à la fin du fest nous permettra, sera réinvesti dans la fiche de l'année prochaine. Hein.
0: Mm-hmm.
3: Voilà, donc ce sera des groupes encore plus cool.
0: Parce que mine de rien, ils vont grandir.
3: Ils vont
0: avoir des exigences beaucoup plus élevées.
3: C'est pour ça non mais qu'est-ce que tu crois, c'est pour ça qu'on les chope maintenant. Nous,
0: bah oui. Et on les chopera dans 10 ans dans le revival.
3: Ouais, non mais
4: et on reviendra.
0: Ouais, voilà.
3: C'est gentil. Le but de tout ça, c'est effectivement d'avoir une économie vertueuse de notre scène et pour les groupes et puis pour qu'il reste des choses, des lieux de diffusion, etc. quoi. Ouais, tout à fait.
0: Qui c'est qui veut parler? Est-ce qu'il y en a qui sont déjà venus?
4: Nous, Katsina, on a déjà fait une session au El Camino.
3: Ouais, tout à fait.
4: Ouais,
3: j'étais là.
0: Ouais. C'était à l'époque, j'étais au El Camino.
4: Ouais.
0: Ah bah ça va te changer.
4: Bah ouais. On a déjà joué à la demeurée, c'était bien cool.
0: Ouais. C'est vrai que le lieu quand même est assez sympa.
4: Ouais. Ouais, on avait fait la première partie de Delgrès, c'était cool.
0: D'accord.
4: C'était un bon truc ça.
0: Et donc du coup, ouais, alors justement, l'expérience, alors c'est vrai que ce soit Portobello ou El Camino, bon, c'est pas la même chose, même si globalement pour vous aussi, parce que vous faites votre set, et puis voilà. Le fait d'être comme ça dans un festival qui essaye de, entre guillemets, alors l'autre il fait des photos pendant que je pose des questions, personne ne va répondre. Et puis en plus, je suis pas dessus. Tristesse et désolation. Alors, ça devient n'importe quoi, cette émission. Et donc, sans vouloir faire des fleurs, en plus, les big boss sont pas là, ils ont envoyé le délégué syndical. Qu'est-ce que vous pensez de l'organisation comme ça, de festival quand je dis moyen, c'est pas péjoratif, c'est par rapport à des gros festivals qu'on pourrait voir. À petite dimension. Ou à des dimensions familiales.
2: Ouais, carrément.
0: Bon, alors vas-y, puisque t'as le micro.
2: Franchement, nous on est très très contents de pouvoir jouer dans, justement, c'est le premier festival qu'on va faire de notre histoire. Et on est trop contents que ça ait encore lieu, parce que on voit là, notamment, ces dernières années, vu toutes les coupes budgétaires et de subventions qu'il a pu y avoir, il y a plein de petits moyens festivals qui se pètent la gueule. Et du coup, qu'il y a encore cette place-là, d'autant plus pour des musiques, on n'a pas affaire à un festival de rap ou d'électro, qui sont les musiques très en vogue à l'heure actuelle.
0: Actuelle.
2: Ouais. Là, pour un petit moyen festoche de rock, c'est trop bien que ça existe encore. Nous, en tout cas, on est trop contents de pouvoir jouer au Pepper, carrément.
4: Ouais, moi je peux. Ouais, j'ai pas grand chose à ajouter, hein, t'as très bien parlé. Moi, je trouve ça formidable.

0: On est à peu près dans la même idée, quoi.
1: Ouais, bah, moi je voilà, je j'ai pas d'autre chose à dire. Je trouve que ouais, c'est cool.
0: Bah, passe ton micro à ton voisin. Mmh. T'as qu'un vieux briscard, donc t'as des expériences.
2: Bah, évidemment. déjà le paper, on l'a. C'est la troisième fois que je joue là-bas. Deux fois avec Split Tree et une fois avec Ivernaise avant. On a fait aussi deux warm-up qui à l'époque s'appelait. La communiste.
0: Ah oui, communiste partie, bah oui, tout à fait.
3: Très belle référence.
2: Qui était une, ouais, très belle, une très belle image.
0: Au niveau du communisme ou du film?
3: Du film.
2: Et du coup, oui, c'est. Je me rappelle que l'année dernière, c'est déjà.
0: Islamo-gauchiste.
2: L'année dernière, c'était une année un peu compliquée pour les festivals. Les festivals.
0: Les veaux. Oh, les veaux aussi, d'ailleurs.
2: Qui sont passés le week-end du Paper.
0: Ouais.
2: Et le Paper s'en est très bien sorti parce que moi, j'ai joué dans un autre festival le vendredi.
0: Ouais.
2: Et ça a été très, très compliqué de s'en sortir.
0: Au niveau du météo, ouais.
2: Voilà. Ah
0: ouais.
2: Et puis, financièrement parlant.
0: Ouais, aussi,
2: donc
0: ouais.
2: Le Paper réussit à faire quelque chose, en fait, qui est assez important, c'est qu'ils ont fédéré beaucoup de monde, quoi.
0: Mm-hmm.
2: Et il y a toujours du monde, même. S'il y a de la pluie, on s'en fout, on va au Paper.
0: C'est couvert.
2: Et maintenant, c'est couvert cette année, complètement.
0: Ouais, complètement couvert.
2: Tout est couvert.
0: Ouais, est...
2: Restez couvert.
0: Voilà, c'est ça. Ouais, justement, cette idée de passer à l'échelle supérieure, c'était une volonté des organisateurs ou c'est parce que derrière, ça poussait un petit peu au niveau des potes, si on peut dire?
3: Ben non, c'est notre envie.
0: Ouais.
3: C'est notre envie de donner une autre dimension à cet événement. Et puis, comme je disais tout à l'heure, aussi de pouvoir, à un moment donné, s'approprier un lieu et puis un moment. Et puis, si on en parle, si on dit ça de manière très pragmatique, puisqu'on parlait tout à l'heure aussi de comment on finance ce genre d'événement, quand on organise ça dans un bar, et ben forcément la recette du bar, on n'y touche pas.
0: Mm-hmm.
3: On peut se payer que sur les entrées. Or là, effectivement, en organisant ça dans un lieu comme la demeurée, on sait qu'on va pouvoir avoir d'autres moyens par les recettes du bar. Donc ça veut dire, ben, d'un coup, on a d'autres moyens aussi pour faire venir d'autres groupes.
0: Mmh.
3: Voilà. Et en fait, tout ça, de fil en aiguille, fait que, en prenant cette décision, alors c'était un pari, hein, l'an dernier, on savait pas trop où est-ce qu'on allait, mais on savait qu'on allait pouvoir donner une autre dimension au festival, et puis on en avait envie, tout à fait, c'était une vraie envie. De toute façon, on nous fait pas faire ce qu'on n'a pas envie de faire, hein, grosso modo. Donc,
0: Ouais, bah, je vais t'envoyer les impôts, tu vas voir. Tu vas voir si tu vas pouvoir faire ce qu'ils demandent. Est-ce que tu as, alors chacun, vous connaissez à peu près la programmation, est-ce que vous avez un coup de cœur, mais pas vous forcément, parce que c'est vrai que moi, il n'y a que moi qui m'aime. Est-ce que t'as comme ça l'idée, toi, si t'allais au Paper, si tu jouais pas au Paper, t'irais pour écouter quoi?
4: Franchement, j'étais en train justement de prendre les infos auprès de Arnaud, parce que Arnaud, hein, c'est ça.
5: Oui, c'est ça.
4: Oui, on vient de se rencontrer, c'est pour ça. De Katina.
0: Ce sont des belles rencontres.
4: Eh ben oui, tout à fait. Mais parce que bah là, de ce que j'ai entendu quand t'as passé le premier titre, c'est carrément ma cam. Et du coup, nous, on joue le samedi, donc bah je vais voir pour essayer de venir le vendredi et pour découvrir en live ce que ça donne, parce que tous les groupes qui viennent. Oui, effectivement, on les passe en radio. Ça a été produit, ça a été enregistré, mais je pense que on peut se mettre d'accord sur le fait que tous ces groupes-là sont des super groupes de live et c'est pour ça, on vient en festival pour faire aussi des super découvertes, quoi.
0: Tout à fait.
4: Mmh. Donc Katsina pour moi, si je dois...
0: D'accord. Arnaud?
5: Isilo.
0: Isilo.
5: Mais je ne connais aucune
6: c'est
5: personne.
6: C'est l'entre-soi, tout ça. Ah, c'est clair.
5: Il n'y a pas de conflit d'intérêt. Hein. Non, je... Bah ouais, bah... Alors nous, on est un duo canet. Et on n'en connaît pas d'autres.
0: Ouais.
5: Donc,
0: donc ça va
5: si.
0: Être.
5: Maintenant, voilà. Si, ouais, c'est clair. Ouais. Maintenant, c'est.
0: Un combat de deux.
5: C'est ça. Donc, oui, Easy Low. D'accord. Et puis, bah, Split Tree, parce que je connais pas du tout. Mais en fait, je connais personne. C'est ça,
0: c'est ça
5: qui m'embête. Ouais.
0: Ça va t'ouvrir à la musique locale.
3: Impatient d'écouter Split Tree aussi. Ouais. Ouais.
0: D'accord. Alors, bah, dans quelques minutes.
2: Dans quelques minutes, moi, je vais. Pour continuer sur les duos, je vais citer Otto.
0: D'accord.
2: Qui sont des copains avec qui on a joué justement sur un warm-up l'année dernière. Et puis Redson Atakama qui vraiment un stoner assez déjanté, qui est vraiment très sympa. Et puis de toute façon, je pense que sur les deux soirées, il y a de quoi s'amuser. Je pense que ça va

0: Vraiment être très bien. Je pourrais en citer plusieurs. Hein. Ouais. Je pourrais citer Herman Speed aussi, que j'ai déjà vu et qui sont super. Katsina, que j'ai déjà vu, mais on ne va pas le dire.
1: Ouais. Ça fait un peu
0: entre-soi. Ça fait beaucoup après. Ça commence à faire beaucoup. Et puis on découvrira Easy Low.
2: Ah, non, attends, ouais, plaisir.
3: Et je rajouterais quand même Ravi du coup. Ouais. Parce que je vous entendais en parler avec beaucoup de nostalgie dans les yeux tout à l'heure.
1: T'es pas né, tu veux dire que t'étais pas né?
3: Mais non, bah, je pense pas. Parce que du coup, il se trouve que Tonio est mon voisin de palier.
1: D'accord.
3: Et qui m'a parlé hier, pas plus tard qu'hier soir de Ravi qui se reformait.
1: Ouais.
3: Et du coup, bah, j'ai hâte de voir ça. On joue le même jour en plus, donc c'est super. J'aurais déjà une ou deux bières certainement dans le cornet à ce moment-là. Mais
1: et Tonio, il était ravi que ça se reforme?
3: Il était. Plus que ravi.
1: D'accord.
0: Carton rouge.
1: Voilà. Bah tiens à toi Gaël, si t'as un coup de cœur.
0: Fragile.
1: Non mais je veux pas que tu parles de toi là.
0: Ah. Ouais non, j'ai vraiment envie de voir Fragile moi.
1: D'accord.
0: Ouais.
1: Ils sont d'où
0: Angers.
1: Angers, ouais. D'accord. Ce sont les or Calvados.
0: Oh, il y en a plusieurs.
1: Ouais, ouais, t'en avais qui? Il y en avait 6 à peu près, si j'ai bien compté.
0: Oui, c'est ça.
1: D'accord.
0: Tu as raison. Ouais, tout à fait. Mmh. Ouais, moi j'ai vraiment envie de voir Fragile, ouais.
1: D'accord.
0: Et pourquoi? Je m'en fous, je les verrai tous.
1: Oui, c'est ça, c'est l'avantage. Quand on a la console, c'est que globalement, tu les entends tous.
0: Voilà.
1: D'accord. Est-ce qu'on a oublié quelque chose? Alors aussi quand même, les deux présidents délégués généraux n'ont pas pu venir parce qu'ils sont très débordés. Faut dire que je pense qu'on peut quand même les féliciter, puisqu'ils sont pas là, ils vont pas rougir, parce que quand même ça fait quelques années qu'ils organisent ça. Alors je les ai fichés pendant quelques temps parce que j'avais dit il faut quand même vous monter en assaut parce que genre c'était avec leur pognon, ils faisaient ça et puis ils gagnaient rien ou ils perdent 10 balles, ça c'était pas à la rigueur, c'est pas ce qui les gênait. Mais là ils sont quand même au niveau musique, au niveau goût, au niveau, je dis pas ça pour vous les gars, hein. restez modestes. C'est vrai que ça fait quand même quelques années qui mènent leur barque et qui font ça bien et ça monte doucement et comment je vais dire, c'est bien d'avoir comme ça des gens volontaires qui sont sur leur temps, hein, que vraiment que sur leur temps et sur leur argent du coup, à essayer d'organiser un truc comme ça et puis donc que c'est bien que ça marche et que ça continue, n'est-ce pas Gaël?
0: Merci les gars.
3: Ouais.
1: Il est hyper occupé, hein. Il fait 50 trucs en même temps.
0: Hein. Non mais
1: une vraie fille.
0: Mais pas le choix.
1: Bah oui c'est ça, ouais, si tu veux. On finit avec Split Tree.
0: Yes.
1: Il y a pas de S donc je l'ai bien dit. How new spam, tu vois, c'est pas la peine. Ça, arrête de rire.
0: Tu mets laquelle du coup?
1: Tu m'as dit.
0: LA Rape.
1: Ah oui c'est vrai, c'est LA Rape. Ce qui veut dire?
0: Ce qui veut dire Los Angeles Represent.
1: Ouais, et ça parle de quoi?
0: Ça parle de. Ouais.
1: Allez,
0: c'est une histoire d'amour.
1: Ah, oh!
0: Encore une.
1: On dit des gros rockers, machin, puis en fait, c'est
0: des gros cœurs. Des gros cœurs, pas des gros rockers.
1: Des gros cœurs. Bon, je rappelle, c'est le 12 et 13 juin. C'est le 12. À quelle heure?
0: À 18h.
1: D'accord.
0: Ah oui.
1: Le 13.
0: À 16h30.
1: Bien. C'est à la demeurée, donc.
0: Saint-Comté.
1: Il y a des bus, il y a du parking, il y a du vélo. Il y a, si vous avez des pieds, vous pouvez y aller à pied aussi. 15€ minimum la soirée, 25€ minimum les deux soirées, gratuit au moins de 12 ans. Combien de groupes?
0: 19.
1: 19 groupes de toute beauté. Absolument. J'ai rien oublié? On est pas mal là. Ouais. Et maintenant, il y a des gens qu'il faut qu'ils viennent.
0: Ouais. Ouais.
1: Il fera beau, on sera bien, cosy, tout ça. Oh putain, vivement la semaine prochaine. Ouais. Ça a été les garçons?
0: Super, super, merci.
1: Et au plaisir de vous écouter. Et puis on finit avec Split Tree. Je ne redonnerai pas le nom. Ah oh, si, elle est rep, ça va. Ça. Ouais, elle est rep, ça va. Je m'en sors pas trop mal. Merci beaucoup et à une prochaine.
0: Allez, les rocks.
3: À bientôt.
1: Ciao.
3: Salut.

0: Hello à vous, hello à tous, hello à toutes. Bienvenue sur cette nouvelle partie d'émission. Alors voilà, on dit au revoir à Richard c'était quel le groupe les gars là, excusez-moi.
1: C'était Pepper Rock Fest.
0: Merci pour l'énergie. À bientôt. Et bienvenue sur le Peak Time, comme tous les jeudis 21h-22h, on se retrouve cette année encore une fois. Voilà, là la période est particulièrement chargée. Aujourd'hui, on va vous parler de plein de choses. On n'a que une heure et donc on va parler aussi des festivals. Festival, on dit pas festivaux, hein, voilà. On accueille aujourd'hui, encore une fois, comme la semaine dernière, les bénévoles de Grimbo, de l'association Grimbo Loisirs. Est-ce que vous avez des retours dans les casques? Je sais pas si ça sort un peu là, chez vous là. Ouais, vous entendez? Ok, très bien. Alors, pour faire simple, aujourd'hui, on va pas du tout parler de ce qu'on parle d'habitude. On va pas parler de funk, pas parler de rap. On va parler de rock. De rock et de concerts à venir avec donc cette association qu'on rappelle de bénévoles, Grimbo Loisirs, qui se situe à Grimbo City, une agglomération qui est en train d'exploser aujourd'hui avec une centaine d'habitants quand même, non ? On est à combien d'habitants là, Grimbo ?
2: 280.
0: Ah, 280. Bienvenue.
2: Quelques naissances.
0: Bonsoir à tous. Est-ce que tout le monde a du retour dans ses petits casques ? Est-ce que tout le monde a un micro ? Est-ce que
2: voilà. Parfait, Martin.
0: On entend tous les bruits de. Ouais. 1, 2, 3, 4. Tout le monde est là ? Ouais. Superbe. Eh bien, bienvenue. Alors, à ma gauche, j'ai deux bénévoles de l'association Grimbo Loisirs que je tairai le nom parce que c'est des mecs qui sont très connus sur la place. Voilà. Et à ma droite, donc, j'ai le groupe Audiofilm en exclusivité.
3: Bonsoir.
0: Bonsoir.
4: Bonsoir.
0: Donc, vos prénoms, alors, c'est Pauline.
3: C'est ça.
0: Et je me rappelle plus.
3: Michel.
0: Et Michel, voilà. Parfait.
4: Non, et Thomas.
0: Thomas, mais oui. Alors, moi, je suis content de vous avoir parce que j'ai écouté un peu ce que vous faisiez. C'est très cool. Mais je n'ai pas encore assez de vocabulaire technique pour vous mettre dans une case, tu vois. Alors, comment vous définiriez-vous ? Ah, putain, ça se dit, ça. Comment vous définiriez-vous ? Voilà.
4: Nous, on dit qu'on fait de la pop. Et finalement, la pop, ça va piocher dans tellement de genres différents que c'est un fourre-tout.
0: Voilà.
4: En tout cas, maintenant, c'est un gros fourre-tout.
0: Le nouveau gros ensemble.
4: C'est parce qu'il y a un peu d'électro dans la pop maintenant, il y a un peu de rock, il y a un peu plein de choses. Donc, on est un peu ça. Donc, pop, ça nous va bien.
0: Eh bien, très bien. Et donc, c'est votre première année à Grimbo avec le festival. Et on est très content de vous accueillir, parce que moi-même, je suis bénévole. Donc, pour rappel, Grimboxon, c'est 8 ans d'expérience, c'est la 8e année. Hein.
2: C'est ça, ah, c'est ça, Martin, 8e année.
0: Je n'ai pas révisé ma fiche, mais je sais. 8 ans de concerts, donc tous les ans, à la même période à peu près, donc deuxième semaine de juin à peu près.
2: Voilà, c'est ça, en espérant qu'on passe entre les gouttes.
0: Ben oui, comme d'habitude. Et donc, on le rappelle, c'est un festival qui n'arrête pas de grossir d'année en année. Et aujourd'hui, donc, on est là un petit peu pour dérouler un peu le programme. Mais la première partie de l'émission, on va la consacrer quand même à nos invités. Donc, Audiofilm, leur groupe... qui est assez, assez jeune, non ? Du coup, ça fait combien d'années, là ?
4: Pas du tout.
0: Pas du tout. Et voilà, c'était pile à côté.
4: Ça fait 10 ans. Bah, y a eu plein de phases différentes.
0: Bah, 10 ans, c'est rien, toi.
4: Ouais, mais en ressenti...
0: voilà.
4: Non, je sais pas où je vais, là. Ça a démarré assez fort, on va dire. Il y a eu une petite pause. Après, il y a eu un Covid. Ouais. Après, il y a eu l'année blanche. Après, il y a eu une demi-année blanche. Et puis après, il y a eu la préparation d'un EP. Et après, un EP. Donc forcément, il s'est passé plein de trucs.
0: C'est comme quand tu fais le bilan de ce qui te reste à bosser par rapport à la retraite.
3: Faut pas faire ça.
0: Je sais. Mais au final, tu te dis, bon, j'aurais pas dû être au chômage autant, tu vois. Okay. Très bien, bah parfait, super. Bah moi, je suis content, en tout cas, de vous avoir.
3: Merci.
0: Et j'essaye de débloquer le système informatique pour écouter un petit peu un de vos sons en premier, pour lancer un peu le truc. Donc, qu'est-ce que vous voulez qu'on se mette en premier, du coup ?
3: Bah, Lovers, c'est le premier titre du dernier EP qu'on a sorti en novembre 2025. Et on a fait un clip. DIY. Donc,
0: DIY.
3: Ouais, tout est fait maison.
0: Ça, c'est
3: on a
0: bien.
3: Tout filmé, on a embauché un copain. Thomas a fait le montage, j'ai fait les talos.
0: Donc ça, voilà. c'est un vrai... C'est au-delà du fait d'économiser des thunes, hein, je veux dire, c'est une vraie démarche.
3: Vous avez quand même dans... Moi, je suis photographe dans la vie, à côté.
0: Ouais, ok.
3: Et Thomas, il aime bien faire du montage. Du coup, puis comme ça, on fait vraiment ce qu'on a envie de faire. Enfin, voilà,
0: Vous avez raison.
3: Complètement.
0: Do it yourself, hein, ouais. Tu vois, ouais, non, mais clairement, parce que pour ça, enfin voilà. Donc on se met. Vous m'avez dit
2: Lovers.
0: Lovers. je suis complètement à côté, moi, aujourd'hui.
4: Il y en a plein qui finissent en R.
0: Mary, Earth, Averse, the Universe, dans l'Universe. Eh bien, vous êtes bien sur le 666, il est 21h06, on commence. Je fais des rimes, moi et tout, j'ai un truc. Et on est au max, là, on est 4 et.
3: 5
2: 5 avec toi.
0: Ouais, mais moi je me compte plus, j'existe plus, voilà. Je suis qu'une donnée numérique, moi. C'est parti.
3: C'est une IA.
0: Attends, ouais.
3: Martin.
0: Oui, voilà, c'est ça. Non, mais en fait, on va s'écouter ça tout de suite avec Lovers. Donc, il y a le clip. Hein. Le clip est dispo sur toutes les plateformes, on le rappelle.
4: Juste YouTube en fait, mais on va dire toutes les plateformes. Toutes les plateformes, c'est plus classe.
3: C'est la seule qui existe.
0: Excellent, excellent. Allez, on se met ça tout de suite là. Et vous êtes bien dans le peak time et c'est une soirée exclusive ce soir jusqu'à 22h. Allez là, on est avec Audiofilm et les Grimbaux loisirs. Yes.

0: Yes, super cool, hein. Franchement, moi je découvre un peu ce soir, tu vois, même si j'ai un peu écouté, mais pas tout, tu vois, en vrai, vas-y, commence pas à nous raconter des conneries,
1: parce qu'il écoute en ce moment. Vas-y, c'est
0: bon. Non, mais en vrai, je kiffe, non, c'est cool de ouf, en plus le clip là, vous l'avez tourné où exactement, parce que j'ai cru reconnaître des rues, mais...
2: Quand la mer.
0: Quand la mer.
2: Intramuros.
0: Best place ever.
3: T'as peut-être reconnu des supérettes.
0: J'ai une tête à traîner dans les supérettes maintenant, c'est ça?
2: Et c'était la partie la plus longue du clip.
0: Okay,
2: c'était tourné en mode pirate dans les supérettes.
0: Ouais, ouais.
2: Pour pas qu'on nous voit. Et ensuite faire l'étalot entre toutes les. Alors c'est hyper intéressant.
0: Ouais, c'est préjudiciable ça, légalement.
2: Je sais pas, on voit pas des gens, donc ça va.
0: Mais, bon, ok, ça va.
2: On voit des marques, quoi.
3: De l'espionnage industriel.
0: Non, mais moi aussi, je suis pirate à mes heures. Donc t'inquiète. Parfait, bon bah super. Hop là, on enchaîne avec tout de suite un petit questionnaire, un petit quiz, parce qu'en fait là, le but du jeu aussi dans cette émission, c'est qu'on fasse gagner des places pour le Grimbosson, pour venir vous voir, donc le 13 juin, à Grimbos, sur le terrain communal, pour la 8e édition du Grimboxon. Et oui, on va rappeler après toute la programmation. Mais là, l'idée, c'est quand même de faire gagner des places.
1: Et Grimboxon avec un S.
0: À Grimboxon avec. Alors, on rappelle, la forêt de Grimbo, ça s'appelle comment? Grimbosq, apostrophe S, et après, il y a on. Tu vois, parce qu'on est.
1: C'est ça, Martin, exactement.
0: Non, mais on va retravailler un peu cette charte graphique ensemble, à un moment, mais j'adore. Mais ok, Grimboxon sans X. Voilà, essayez de vous concentrer tous là sur les internets. C'est samedi prochain.
1: Oui.
0: Donc ça commence à 14h30.
1: Samedi 13,
0: ça commence à 14h30 et ça finit à minuit techniquement.
1: Mais exactement, bon, ouais.
0: On peut déborder, on a vu avec la préfecture. Non, pas forcément. On verra.
1: Non, mais
0: pas. OK, voilà. Parfait. Ça marche. On se concentre sur les invités maintenant, on va vous poser 5 questions. Moi, j'appelle ça le one top 5. Parce que du coup, on est voilà. C'est complètement random, hein, je vous préviens.
3: Donc, pas de souci.
0: Je vais en fait vous balancer des thèmes et vous allez essayer de me dire voilà ce que vous préférez. Donc là, on part sur le thème, par exemple, de la junk food. Je suis arrivé tout à l'heure avec un kebab. Donc là, voilà, sale. Non mais attends, on a tous ces faiblesses-là. Ok, on peut manger bio, là, mais en vrai.
3: Ah ouais.
0: Donc top 5 junk food: shawarma, kebab, burger ou
4: Il en manque deux.
2: Sushi. Ah non,
0: non.
2: Tacos.
0: Tacos. Voilà, exactement.
3: Et maintenant, il y a les croustis.
0: Et croustis.
2: J'ai pas goûté les tasty crusty, donc ça sera 5 pour moi. Et tacos, c'est dans le fond du classement. C'est la seule fois que j'en ai mangé. Je vais pas vous donner de détails, mais c'était.
0: Non, mais ce qu'on veut, c'est votre. À vous deux, là, vos petits péchés. Faut une réponse. Hein.
3: On est végétarien, du coup.
0: Parfait.
3: Plutôt burger pour moi. Hein.
0: Burger végie, quoi.
3: Ouais.
2: Et t'as pas dit pizza, non?
1: Si. Oui.
2: Parce que moi,
1: non, t'as pas dit pizza.
2: Pour moi, c'est pizza.
0: Bon, bah, on part sur pizza, alors.
2: Bah oui.
0: Donc, retenez bien les auditeurs, les auditrices. C'est bien la réponse.
3: 4 fromages.
0: Voilà. Bang. La meilleure pizza. La pizza préférée de Pauline, c'est quoi? Voilà. Donc, on reviendra plutôt tout à l'heure hein, sur toutes ces réponses. Top 5, one top 5 des animaux de compagnie: le singe, le chat, le chien. Le dauphin, la grenouille.
3: En vrai, si je pouvais, je pense que j'aurais un copain singe, mais bon, c'est pas très légal et c'est pas très cool. Et en plus, ils sont sauvages. Alors, j'ai 3 chats à la maison.
0: Mais toi, tu réponds toute seule, là. Mais vous êtes
3: Oui, pardon.
2: Hey, mais hey, pour les auditeurs, on n'a qu'un micro pour deux. Donc forcément, et comme on est poli, on se coupe pas la parole.
0: Vous vous mettez d'accord tous les deux, là. Un animal.
2: En fait, ouais.
0: Pour le groupe, pour Audiofilm, quoi.
3: Un chat.
2: Mais après, moi, j'aime tous les animaux. Si je croise un chien dans la rue, je vais faire « Ah, il y a des chiens !» Si je croise une grenouille, pareil. Donc franchement...
3: J'ai un copain hérisson. Moi, dans mon immeuble maintenant. Alors, j'ai appelé Corentin.
0: Faut qu'on verrouille là.
3: Char.
0: Ok, c'est bon, ça part.
3: One top 5.
0: Okay.
3: 1, 2, c'est quoi le prochain thème?
0: One top 5, meilleur groupe préféré des années 90 de dance. Vous êtes tous passés par là, vous avez quel âge en vrai?
2: 40.
0: Bon, ça va.
2: Alors, du coup, attends,
3: 38.
0: Non, attends.
2: Comment il s'appelle ce
0: Ace of Base.
2: C'est le seul que je connais.
0: Toon Limited.
4: Oh,
0: Gala.
4: Pardon.
3: Gala, j'en parle.
0: Cascada.
2: Cascade.
0: Ou Scatman.
2: Non, Gala.
3: Gala, j'en ai ras le cul, en magnifique.
2: Ouais, moi j'étais amoureux de fou. C'était incroyable.
0: Encore une fois, il nous faut qu'une réponse.
2: Bah, moi, Gala, mais oui, une réponse pour deux.
0: Bah ouais.
2: C'est quoi, toi?
0: C'est un groupe, hein.
3: Galasman.
2: J'ai gagné. Pardon.
3: Allez, gala.
0: Bon, allez, vas-y, on passe à autre chose. Merci pour ces réponses hyper personnelles.
2: Avec plaisir.
3: Si on n'est pas d'accord sur la prochaine, c'est moi qui
0: gagne. C'était gala, du coup. Hein.
1: Oui.
0: Ouais. Bon, bah, super.
2: C'était pizza, alors, gala, chat.
0: On en revient à votre histoire à vous, là. Il est 21h15.
3: One Top 5. 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
0: 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C'est parti comment, votre histoire, là ? Vous êtes parti dans un délire de potes, ou alors c'était une annonce sur Internet, c'est un truc au lycée, c'était en fait ma sœur qui connaissait son frère et qu'au final, elle cherchait un guitariste. Non, comment ça s'est passé ?
2: Je raconte. Je raconte en jouant en speedrun. Hein.
0: Brièvement.
2: Ouais, Pauline n'avait jamais fait de musique avant de faire de la musique avec moi. Moi, j'avais déjà pas mal d'expérience dans le rock, on va dire. J'étais chanteur et guitariste. Et elle s'est mise à faire de la musique avec un copain. Et j'ai écouté et j'ai trouvé ça trop bien. Et sauf que ce copain-là, il ne se voyait pas forcément faire de la musique plus sérieusement que ça. Et j'ai découvert la voix de Pauline et je me suis dit, ouais, mais il y a trop un truc à faire. Et donc à la base.
3: Pourquoi elle chante pas dans le groupe ?
2: Si, tu chantes.
3: Si, non, mais elle fait des chœurs. Quoi.
2: Et à la base, attention, là, je vais te dénoncer, on a un peu de temps. Ouais. En fait, il y a un gros problème, je trouve, avec les duos. Souvent, il y a un mec qui a pas mal d'expérience, qui est un peu le compositeur, un peu l'architecte. Et puis, il y a une meuf qui est un peu au centre de l'attention et qui est un peu mis devant, qui est souvent au chant. Et il y a un espèce de truc de faire valoir. Et on voulait pas ce truc-là, en fait.
0: Ah oui.
2: Et en fait, mine de rien, il y a une dynamique qui s'est fait comme ça, où Pauline, elle était très en avant au début, mais elle n'était pas forcément à l'aise, elle n'avait pas beaucoup d'expérience, et en fait, ça ne faisait pas sens, juste ça l'insécurisait, c'était pas, voilà. Et du coup, on a retravaillé le truc dans ce sens-là, et du coup, c'est devenu un truc très égalitaire maintenant, et même des fois, par contre, des fois, il y a des gens qui croient que c'est Pauline qui chante, parce que j'ai une voix assez aiguë, du coup, il y a encore un truc comme ça, mais on aime bien ce côté un peu androgyne et un peu différent.
3: Ma mère, elle ne sait jamais si c'est moi ou si c'est Thomas qui chante.
0: C'est cool.
2: Ouais. Mais voilà, mais c'est notre truc un peu politique, là. Enfin, pas politique, mais je sais pas. Mais en fait, ça me met mal à l'aise, moi, ces situations où il y a des nanas qui sont. Mais il y a plein de groupes dans
0: le coin. Tranquille, c'est bon. Non,
2: je parle pas des, je parle pas des songwriters, les gars. Si vous écoutez, je parle pas tout de vous. Non, mais en vrai. Mais il y a vraiment des groupes où il y a des nanas qui se retrouvaient au centre de la lumière, alors qu'elles étaient pas du tout à l'aise.
3: Et ça a pas forcément bien fini.
0: Ouais.
2: Donc.
0: Oui, c'était genre, toi, la meuf, vas-y.
2: Voilà, si t'es une meuf, t'es jeune, t'es jolie. Tu seras la championne.
0: Ça, faut se battre contre ça tous les jours. Ouais. C'est fini, ça. Ouais. C'est fini. Ok. Non, mais vraiment.
3: Voilà. Okay. Du coup, nous, c'est pareil.
2: Ouais. Ben, cool. C'est pareil, mais différent, du coup.
0: Non, mais c'est ça.
3: Petite question.
0: Qu'est-ce que je veux dire Les premiers concerts, les premiers studios, c'était avec qui ?
2: T'as l'impression que t'as improvisé tes questions, j'aime bien.
0: Non, pas du tout. Non, j'essaie toujours de sortir les.
2: En fait, c'est ton attitude. Les auditeurs ne le voient pas. Est-ce que je prendrais pas une photo et je les mettrais sur Instagram audiofilm_
0: Moi, j'en ai rien à faire. Moi, je suis bien dans mes baskets, y a pas de problème, toi. Non, mais en vrai.
2: Vas-y.
3: Premier concert.
0: C'était quoi votre premier tremplin ? C'est comment ça ?
3: C'est moi qui réponds.
2: Ouais.
3: Ok. Pardon.
2: T'as une meilleure mémoire.
1: C'est mieux.
3: En vrai, on a fait une petite résidence au Cargo. On a fait un tout petit concert en journée devant des pros. Et après, on a fait un concert dans une médiathèque où on a fait une reprise des Beatles et une reprise de Drake.
0: Trop bien.
3: Autant dire que bon, c'était très chelou. Et notre premier tremplin, c'était à Bolbec. Je pense, on a gagné, on était contents. Et après, Émilie Simon jouait au BBC et elle demandait aux salles de faire une annonce pour que les groupes se proposent. Et c'est elle qui choisissait en fait le groupe qui ferait sa première partie. Thomas, il a envoyé un truc. Franchement, on avait quoi, 3 morceaux. Et elle nous a pris parce qu'on était deux et qu'on prenait pas beaucoup de place et qu'elle avait une énorme
2: sono. C'est pas vrai, mais non, elle a écouté, elle a kiffé.
3: Mais non, mais oui, par contre, nous, aussi, mais bon, voilà, on s'est retrouvés
2: pris au dépourvu parce qu'on a postulé pour faire
3: le mardi, c'était le vendredi.
2: Voilà, et elle demandait 40 minutes de set avant Émilie Simon. Nous, on avait 3 chansons. Alors, du coup, il y a une petite suée quoi, qu'on a appris mercredi à 19h qu'on jouait.
0: C'est la meilleure école, hein.
2: Bah, franchement, c'était trop bien et l'accueil était trop bien. Et d'ailleurs, dédicace à Émilie Simon qui nous écoute, quoi, qui écoute quand même beaucoup 666.
0: Big up.
2: Et aussi, ça, on s'est rendu compte que le meilleur public, c'est le public chanson française. Les gens qui écoutent des artistes français,
3: super ouverts, variété super et tout,
2: ils sont trop gentils. Et le pire public, je dirais pas, mais vous savez, c'est lequel.
0: C'est
2: tous les gens qui écoutent du rock indé. qui font la gueule, et qui font la gueule, qui se mettent au fond avec une bière et qui jugent
3: les gens. Ils sont là, ils ont les bras croisés.
0: Ah oui, genre les mecs un peu pointus.
2: Ouais. Et puis c'est pas assez pointu pour eux, et ils vont le dire.
0: C'est relou ça. Mais t'as les mêmes dans le Peura, t'as les mêmes dans le
2: Jensoul. Je crois que c'est pire encore.
0: T'as le même partout, t'as tous les styles, t'as vu, t'inquiète, on a tous les mêmes.
5: Ça tombe bien, au Grimbosso, on commence par de la chanson française.
2: Merci de raccrocher.
5: Merci, Emilia Faga.
0: Heureusement, il y a Didier, il arrive avec ses.
2: Incroyable.
5: Et donc, on aura le public de la chanson française. Pour tout le concert. Pour
0: et oui, on
5: n'en
0: parle pas assez, c'est vrai. Mais on va redéballer tout ça après, t'inquiète. Merci Didier pour cette intervention. Et alors, on enchaîne tout de suite avec un autre morceau, histoire de noyer le poisson, tu vois. Et qu'est-ce
3: le
0: qu'on
3: pauvre,
0: se mettrait
3: il a rien demandé.
0: Oui, le poisson.
2: Un morceau, moi okay. je vais répondre à la question, attention. Alors, un morceau qui s'appelle Fight You.
0: Mais
2: hein,
0: oui, exactement.
2: Un morceau sur les combats.
3: One Top Fight You.
0: Ça vous a plu ça, One Top Five, hein?
3: Ouais.
0: Je l'ai pas improvisé, c'est un truc que je prépare vraiment.
2: Mais demain,
3: le nom me fait penser à Gabriel Attal parce que c'est One Punch Line.
0: Putain, mais merde, on peut plus parler, ça part toujours en politique. Avant, j'aimais bien dire un truc, tu sais.
3: Ouais.
0: Tu sais, j'aimais bien dire trèfle de plaisanterie.
3: Ah ouais, bah tu
0: peux plus dire, j'ai le seum de ouf. Bah je l'ai encore dit là, ce soir.
3: À cause de Jordi.
0: Fuck. Mais bon, tout ça pour dire que je peux dire fuck à la radio, tu vois.
3: Ouais.
0: C'est tout. Et moi, je suis pas du tout dans le délire d'animer des débats de merde, mais c'est insupportable, quoi. Insupportable.
3: Trèfle de plaisanterie.
0: Mais non, c'est bon, non, mais voilà, maintenant on dit.
3: Pâquerette, tu casses, tu répares.
0: Pâquerette de plaisanterie, tu vois. Bon, non, vas-y, il faut trouver d'autres trucs maintenant, tu vois. De toute façon, il y a toujours une énergie pirate derrière.
2: Derrière un
0: mouvement de merde, tu vois.
2: Ouais, voilà. Tout à fait.
0: Merci à vous. Bon, allez, hop, on est parti.
2: Faites du bruit.
0: Faites du bruit, j'entends pas, j'entends rien.
3: Fight Punch 5.
0: Fight You, c'est gratuit, c'est maintenant, c'est tout de suite, c'est en live and direct avec nos. avec nos invités.
2: C'est parti.
0: Avec nos invités, là, ils sont chauds, galette. Ils sont là que pour une petite demi-heure. Ouais, galette, saucisse, tu vois. Non,
3: on n'est pas en Bretagne,
0: merde.
3: Ouais.
0: Non, bon, bref.
3: Pardon, on est insupportable.
0: Bon. On s'écoute ça, calmement. C'est le moment de se mettre en petite tenue, là. Non, non, mais ceux qui doivent aller se mettre en pyjama, c'est pas tout de suite, faut écouter encore un peu.
6: Les gars, 21h22.
0: Ben non, mais c'est ça.
3: Manger une pizza 4 fromages.
0: Ok.
5: Et c'est le 13 juin à Grimbeau, je
0: mais
5: le
0: oui,
5: rappelle quand même.
0: Oui, c'est le 13 juin à Grimbeau, excusez-moi. Ben oui, oui, non, mais bien sûr. Bon, allez.
2: Hey, il a pris de notre temps de parole. Moi, je veux que ça soit décompté de notre temps de parole.
0: Non, moi, j'arrête de parler. C'est... je vous laisse, c'est vous et vous seul.
5: C'est parti, ciao.

0: Yes, on est de retour, les merveilles.
1: Super les top fans.
0: Super les top fans. Super les top 5. On s'éclate en studio, c'est vraiment super parce que on échange plein de trucs là. On va pouvoir vous faire un petit débrief. Là, en fait, on vient d'apprendre que les audiophiles, en fait, ils ont eu leur premier concert. On a échangé nos anecdotes d'enfance. Et je vous invite donc à appeler le standard. Vous pouvez trouver le numéro de téléphone sur Google. Alors, attends, moi, je vais
1: 0803 0800
0: 000. Non,
1: c'était Fun Radio en 98. Ça, merde.
0: Non, mais sans déconner, attends, parce que faut qu'on quand même, on fasse
2: un... Tu cherches, comme ça, t'animes, et puis moi, je trouve.
0: Ouais, vas-y, ouais, carrément.
2: Alors, Firefox.
0: Non, j'ai trouvé. C'est 02-31-94. Alors, attends.
1: 02-31-94.
0: Non, pas du tout. Non, je te laisse trouver. Vas-y.
2: Ah ouais, bah ça va être long, les gars. Alors, Firefox. Quant.
1: Non, c'est ça, mais bon.
2: Numéro.
0: Pour info, les audiophiles, ils avaient leur premier concert d'enfance en tant que spectateur. Hein.
1: Ouais.
0: Donc, toi, Pauline. C'était
1: Michael Jackson,
0: stylé de ouf, avec l'album Dangerous, je pense, non?
1: Ouais, c'était ça, c'était le Dangerous Tour.
0: Trop stylé.
1: Non, attends, c'était après, je crois, c'est quand il a sorti History. C'est History.
0: Pas, excuse-moi.
1: Ouais, voilà, c'était ça.
3: Pardon.
0: J'avais Black or White, nanana. Bon, c'est pas. Ouais.
1: 97, Parc des
0: Princes. Et toi, Thomas, c'est
2: MC Solar. MC Solar.
0: Ouais. Et là, aujourd'hui,
2: j'ai très peu de souvenirs.
1: C'est l'as de trèfle qui pique ton cœur.
0: Qu'est-ce qui s'est passé? Vous êtes mis à faire de la pop.
2: Ouais. Mais
0: mais
2: attends, on a eu plein de phases. Ouais, moi j'ai commencé par écouter MC Solar, après j'ai écouté d'autres choses.
1: Moi j'ai écouté du black metal.
0: Black metal,
1: ouais.
0: C'est vrai.
1: Ouais.
0: Bah, moi je vais vous raconter ma vie parce que c'est pas mon interview, mais j'ai des trucs à dire. Non,
1: vous voulez savoir ce qu'il a entendu son premier concert Martin, vous voulez savoir ce qu'il
0: fait? Non, vas-y.
1: Appelez au standard, on vous raconte.
0: Donc, maintenant. Ça commence maintenant, là. Il est 21h28.
1: C'était la dernière séance.
0: C'est 21h28, c'est pas une heure miroir, mais dans deux minutes, il sera 21h30. Et là, je vous invite tous à prendre vos téléphones, vos meilleurs téléphones, même si vous êtes en train de vous brosser les dents, c'est pas grave. Vous prenez le téléphone et vous appelez le
2: 06.
0: Non, merde, c'est pas ça du tout.
1: 0803 0800 000.
2: Mais il y a pas un truc de genre, c'est le 06 666 666. Vous avez pas un numéro spécial?
1: Comme le 02.
0: Merde, c'était le studio, l'administration. Ah putain, ouais, non, c'est pas ça.
2: Mais sinon, vous venez.
0: Si, le studio, c'est ça. 02-31-94-66-66. Excusez-moi, mais essayez
1: la
0: d'appeler.
1: La réponse sur papier libre.
0: Essayez d'appeler. De toute façon, tout est sur les internets aujourd'hui. Vous avez tous.
1: Oui, vous pouvez chercher
0: ça
1: tout
0: va,
1: seul. Vous êtes
0: mais d'où merde. Donc appelez maintenant, il reste une demi-heure, on vous fait gagner des places pour le Grand Bosson la semaine prochaine.
1: Grand Bosson.
0: Si vous répondez à la question suivante, quelle est la junk food préférée des audiophiles?
1: Pizza.
0: Il y a deux places. Il y a deux pizzas encore un schlag. Il y a deux places à gagner avec sept réponses. Ok. Deuxième question. Quel est
3: Il a déjà oublié.
0: Non. Quel est le groupe préféré des années 90 de audiophile?
2: De dance, t'as dit.
0: De dance, effectivement.
1: C'était un QCM, hein, c'est la triche.
0: Ouais, voilà. Donc, allez, appelez tout de suite le standard.
2: Ah, mais Gala, c'est pas un groupe.
0: Donc là, il y a deux fois deux places, parce que bon, on n'est pas des pingouins, on vient toujours avec sa copine ou son copain. Donc, on est là, vas-y, hop.
1: On peut venir avec son chien aussi.
0: Ouais, son pingouin,
4: c'est
0: d'ailleurs.
4: C'est gratuit pour les chiens.
1: Ouais. Ah, c'est sympa.
0: Donc là, il y a deux fois deux places. Appelez-moi standard tout de suite maintenant, et on répond en off, on vous met en live, si vous voulez faire une dédicace à votre mère, à votre grand-mère. Allez hop là, c'est parti. Il reste plus grand temps, mais on va se faire quand même une petite déroule sur...
1: Ça déroule
0: sur la timetable. Vous arrivez à quelle heure sur scène
2: timetable, c'est pas turntable.
0: Non.
2: Ouais, alors c'est parti. Moi j'ai aucune idée, je vais improviser. Je pense que c'est 22h30, truc du genre, non?
5: C'est presque ça, oui.
2: 22h25.
5: Je crois.
0: Oui. Ok.
5: Mais si vous arrivez à 14h30, vous êtes sûr de les voir.
1: Et en plus, il y a plein d'autres groupes à venir voir. Venez avant, passez l'après-midi avec votre chien, c'est gratuit pour les chiens.
0: Parlons de votre agenda, du coup, un petit peu là. Vous avez.
2: Eh ben, ouverture, c'est un agenda en cuir.
0: Bien vu, putain, il est chaud. Ok.
2: Mon agenda politique, bah écoute, la gauche.
0: Non, en fait, vous avez studio, concert, festival.
2: Ouais, alors regarde, laisse-moi ouvrir Instagram.
1: Bah déjà, on joue demain.
0: En fait, c'est ça. Si vous avez des questions, allez sur Instagram et Facebook. Ouais. En fait, vous aurez tout. Quoi.
2: Ouais, demain, on joue à Saint-Jouan-Bruneval. C'est dans le 76,
1: dans
2: à la médiathèque. Et après, on joue à Grimbosque.
1: Avec un S.
2: Et après, on joue au Baline. Après, on joue à Honfleur.
1: Au Baline, pas au Baline.
2: Au Baline.
0: Au Baline.
2: Et et après on joue à Quatreville-sur-Sienne. Bon, ça c'est hyper connu, Quatreville-sur-Sienne, c'est une des plus grandes villes de Normandie. Donc,
1: mais oui, c'est stylé.
0: C'est dans 50, non?
2: Ouais. Ouais, bien joué.
0: Ouais, putain,
2: bah, Sienne, ouais, il y avait un jeu. Bon, franchement, il y avait un indice, Sienne, c'est comme si.
1: On est un peu abonné à la Manche.
2: Ouais, j'avoue. Ouais. Ouais, super.
0: Nice. Et du coup, combien d'albums là, à votre palmarès là?
2: 10 000.
0: Eh quoi? Ouais! Non, mais en vrai.
2: En 3 EP. Mais on va dire au album, ça fait plus classe. En fait, les gens, ils ne comprennent pas. C'est quoi un EP?
0: Tout le monde s'en fout.
2: Voilà, en fait. Disque, on va dire disque. Sorti.
0: Voilà, ouais.
2: Non, maintenant, ils disent projet.
0: Disque.
2: Nouveau projet.
0: Featuring.
2: Ouais.
0: En fait, il y a 3 projets. Voilà.
2: C'est ça, ouais. 3 projets. Et sachant qu'Audiofilm est un projet à la base. Donc, en fait, il y a un projet dans. C'est un peu comme le truc des espèces, des trucs, enfin, bref.
0: Ouais. Et combien de clips DI là?
2: Avec des DI, alors DI c'est une boîte de direct qui est utilisée pour symétriser le sein.
0: Vas-y,
2: ouais. Ah, allez, bah ouais, mais vraiment, moi j'utilise les bons termes.
0: Ah, le psychopathe.
2: DIY, il y en a plein.
1: 4, 5, je sais plus.
2: Il y en a 2 par EP, donc il y en a un bientôt. Okay. Ouais, je t'annonce Pauline qui a un clip bientôt qui sort. Non mais en fait je me suis aperçu que ça marchait trop parce qu'on nous demande pour nous programmer, ah, il faut de l'actu. Du coup moi j'invente des actus.
0: Ah, oui.
2: Bah ouais, nouveau clip dans 2 mois là. Et hop, et ça marche trop.
0: Trop bien.
2: Les gens ils sont fous.
0: Ouais. Ouais, après tu dis on a pris du retard.
2: Ouais, c'est ça, désolé.
0: J'avais une indigestion.
2: Ouais.
1: Pas à cause de la pizza.
2: Non, mais en vrai, c'est un conseil ça au groupe. Mettez-vous des deadlines intenables comme ça et vous allez forcément
1: après,
2: être créatif.
1: Vous allez faire des super galas et
0: ah,
1: tout.
0: On a un appel. Ah non.
1: Ah non.
0: Non, ça va pas.
2: Non, c'était un pigeon. C'est un pigeon qui.
0: Appelez le standard, là, les merveilles. Là. Je sais pas ce que vous foutez là, derrière votre téléphone. Vous êtes en bagnole, peut-être. Bon, ok.
1: Ah oui, on n'appelle pas quand
0: même. Garez-vous sur le bas-côté.
2: Mais oui,
0: garez-vous. Mettez le haut-parleur, le kit main libre. Et appelez-nous.
2: Mais ouais. Et puis, il faut parler du festoche, là. Il faut le vendre, là. Faut
0: le festival. Allez-y. Le festival, c'est quelque chose. Aujourd'hui, on est à l'apogée de quelque chose. On a carrément. On a. Un service de sécurité sur le site, donc c'est hyper sécur, hyper safe pour les nourrissons. Il y a des petits casques moumoutés.
5: En partenariat avec la MGEN.
0: Oui.
1: Merci la MGEN.
0: Il y aura des artisans sur place, d'ailleurs, on peut en parler. Il y aura un groupe, il y aura un artisan luthier qui fait des guitares et des basses en cuir.
5: Ouais.
0: Ça, on va en parler après, mais ouais. Wow. Et il y aura donc une invitation à taper du bœuf avec des vrais icos.
2: Avec des vrais bœufs.
0: Mais bon, on demandera, faudra montrer patte blanche, genre, est-ce que t'es un médiateur? Est-ce que tu sais t'as ça a l'air d'une guitare?
2: Ouais, ça peut être un gros bourbier, ça, attention. Hein.
0: Voilà, donc.
2: Les guitares sans médiateur, on les connaît. Voilà. Hein.
0: Puis bon, il y aura un éthylotest avant de prendre la guitare, parce que c'est quand même des guitares.
4: Ouais, a priori, on va cadrer un petit peu quand même, parce que les guitares sont de c'est de très très grande qualité, ouais.
0: Du high level.
4: Ouais.
0: Il y aura aussi le il y aura des artisans, il y aura une écrivaine qu'on salue, qui fait partie de l'association.
4: Oui.
0: Et on a quoi d'autre?
5: Mais il y a des chanteurs et des chanteuses.
0: Merci d'être là, les gars. Parce que,
2: et à manger, moi ça m'intéresse. Qu'est-ce qu'il y a à manger?
0: Des frites.
4: Non, mais est-ce qu'il y a à manger? Il y a la spécialité de Grimbault qui s'appelle la Grimbouze.
0: Le Grimbouze.
4: C'est vrai? Le Grimbouze.
0: C'est ça que j'ai oublié de dire dans le One Top 5. Je voulais mettre le Grimbouze, putain.
4: Et donc, c'est un sandwich qu'on se compose avec des crudités, choses comme ça.
2: Trop
4: et
2: bien.
4: On met ou non de la viande dedans. Donc, ça peut être végétarien. Et voilà, donc, et tout ça accompagné de frites, puisqu'on a, on a un professionnel de la frite sur le site. Et puis surtout accompagné aussi d'une excellente bière, du coupe-gorge, hein, donc, puisqu'on a une microbrasserie tout près de Grimbault à Saint-Laurent-de-Condel. Donc Max nous fait des excellentes bières et en particulier une bière spéciale pour le Grimbault.
2: Voilà, et ça fait venir plus que Audiofilm, je pense.
4: Que quand on est en Audiofilm, ça fait venir aussi quand même.
0: Donc on se met un dernier son d'Audiofilm quand même, parce que je crois que vous avez un train. Moi,
2: ouais, on a un train à prendre là.
0: Okay.
2: On a un train à 21h40. 40.
0: D'accord.
2: Donc là, ça va être chaud, mais écoute, vas-y.
0: On se met.
5: Dreamers.
0: Dreamer.
2: Non. Allez, Dreamer, allez, c'est parti. C'est sur le même EP, le dernier EP d'Audiofilm, EP 5 titres, sorti en novembre, les gars.
1: Julien, il voulait Liars,
2: mais Julien.
5: Non, allez, on reste sur l'EP.
0: Ah, je m'en fous, moi. Hein.
5: Mais non, on va faire plaisir à Audiofilm quand même.
2: Audiofilm, nouvel album.
0: Ok, c'est parti, vous êtes bien toujours sur la meilleure radio de la planète. Un appel.
2: Oh, punaise, les gars.
0: Attends, j'ai un appel là.
2: C'est énorme. Il décroche.
0: Et il est là, l'appel. Bonsoir.
6: Oui, bonsoir.
0: Ah, superbe.
2: Ouais.
0: Incroyable. Alors, j'espère que vous avez écouté un petit peu l'émission depuis le début, ou
6: ouais,
0: vous êtes tombé sur un numéro
6: par
0: hasard.
6: Non, pas depuis le début. J'ai pris un petit peu en retard là, mais ça fait 10 minutes que je vous écoute. Ouais.
0: Vous appelez pas par hasard, quoi. Bon.
6: Non, pas du tout. Non, j'appelle pas par hasard.
0: Donc, vous seriez donc.
2: Il y a des points de question.
5: Et Martin, bah ouais. je crois qu'on offre des places pour le festival.
0: Vous seriez sur quelle réponse du coup? Parce que du coup, il y en avait deux fois deux places. Mais est-ce que vous vous souvenez des questions ou pas du tout?
6: Non, je ne me souviens plus.
0: On se souvient plus.
6: Je vous bien dit.
0: Donc, le plat préféré junk food de Audiofilm et le groupe de dance préféré d'Audiofilm
7: des années 90.
6: Moi, j'ai la deuxième.
0: Le deuxième, donc c'était sur 5, il y avait 5 questions, il y avait 5 réponses possibles, c'était le one top 5.
2: Il a mérité sa donc... place, les gars.
0: Non, mais vas-y, c'est bon. Non, mais c'est cool, t'as appelé. Hein.
6: Et je suis perdu.
0: Non, t'as pas. T'as... Mais non, mais du coup, non, c'est la question, c'est.
5: Pour répondre à la question.
0: La réponse, allez, bonne soirée, salut. Il y avait deux questions. Il y avait donc le groupe préféré d'Audiofilm des années 90, c'était soit Gala, soit Scatman, soit.
2: Soit Gala.
0: Soit Gala. Oui. Voilà. C'était. Voilà.
2: Et du coup, c'est quoi ta réponse?
6: C'est Gala.
0: Et oui! On a un gagnant en live en direct. Bon. J'espère que ça va donner envie à d'autres gens d'appeler.
1: Parce que là,
0: t'as gagné deux places. Je sais pas comment ça s'appelle.
1: C'était pas facile.
6: Je m'appelle Basile.
0: Basile?
2: Ah, Basile, comment ça va?
0: Basile,
6: ça va nickel, et vous Basile.
0: Bah, ça fait trop plaisir. Tu connais vraiment?
6: Ouais.
2: Et revends pas tes places, Basile. Hein, je te connais. T'es du genre à revendre tes places. Ne fais pas ça, s'il te plaît.
0: Bon bah, Basile, on te met sur la guest list VIP.
6: Ouais, mais c'est pas sur la guest. C'est parce que j'entendais. Je me suis dit, je vais appeler. Je voulais écouter. Je me suis dit, je vais vous appeler. Mais ouais, mettez-moi en guest, c'est pas grave.
0: Bah, c'est assez coordonné, Basile.
2: Attends, ton numéro, c'est toujours le 06 73.
6: Non, le donne pas comme ça, mais c'est ça.
5: C'est le bon.
2: Donc,
5: allez, on
2: envoie tous un message.
0: Tu prends assez coordonnées parce que on va pas les divulguer, voilà. Mais en tout cas, t'as deux places.
1: Prends tes coordonnées en antenne.
0: T'as deux places qui t'attendent, voilà.
2: Bon, Basile,
0: merci Basile, merci d'avoir appelé.
6: Je fais une grosse dédicace à ma mère et puis à Grimbeau Loisir.
5: Ah, yeah!
0: T'assures.
6: Et voilà.
0: Tu
6: voilà,
0: déchires. Voilà. Bah, bonne soirée à toi. Et puis,
6: vous souhaite une bonne soirée aussi.
0: Et t'as pas ta radio, c'est la meilleure radio du monde.
5: À bientôt, Basile.
6: Ouais, t'inquiète pas, elle est enregistrée dans ma voiture, y a pas de souci.
0: Cool. Allez.
6: Allez, bonne soirée, les gars.
0: Salut, Basile.
6: Merci.
2: On t'aime.
0: Ok, super. Ouais. Bah, attends, c'est la première fois que j'ai réussi à faire gagner un truc en live. Moi, je suis trop fort.
5: Après Martin, on enchaîne Grimboxon.
0: On enchaîne Cool Chain. Ça se dit plus ça. Ok. Allez hop, on se met sur Dreamer. Allez hop.
2: Allez, au revoir et bonne nuit. Allez,
1: que nous, merci Martin, merci Julien et Didier.
0: Merci. Merci.
5: Avec plaisir, merci à vous. Et puis à bientôt.
2: Ouais, à bientôt.
5: C'est cool de ouf.
1: À la semaine prochaine, le 13, à Grand Bosque Son, le festival Grand Bosque Son à Grand Bosque.
0: Ouais.
1: À partir de 14h30.
0: Merci d'être venu. Hein.
5: Ouais.
0: Rentrez bien.
1: Merci.
0: Je sais pas dans quel transport vous êtes, mais.
2: En voiture.
0: Ah, mais en train, je suis con. À bientôt.
5: À bientôt.
0: Ciao, ciao. Ciao.
5: Merci. Merci pour la dîme.
0: Et on s'écoute, Dreamer. Hop là.
5: Non, c'est cool. Parfait, c'était très bien. Vous êtes contents? Ouais, ouais. Okay, parfait.

0: Yes, de retour dans les studios de 666 avec nos invités, donc plus que la moitié de nos invités, là, les bénévoles. Maintenant, on passe à vous, c'est parti. Donc, on va parler un petit peu du Grimbosson, mais on va parler que de ça même pendant un gros quart d'heure. Donc, la parole à toi, Julien, si tu veux bien.
1: Allez, c'est parti.
0: Vas-y, je te laisse dérouler un petit peu le programme qui commence donc à 14h30.
1: Oui, c'est ça. Donc en fait, l'idée du festival depuis sa création, c'est de proposer une programmation variée qui plaise au maximum à tout le monde, que ce soit jeunes, vieux, famille, enfants. Vraiment, venez nombreux.
0: Et 7 à 77 ans.
1: Voilà. C'est ça. Donc en fait, à 14h30, ouverture du festival avec Amélia Fagar vient avec, donc ils sont trois, voix et deux accordéons sur de la chanson française. Ensuite, on enchaîne avec un groupe de rock alternatif qui s'appelle Palladium. Palladium, qui est un groupe de Laize-la-Ville, hein, juste à côté en fait de Grimbos, les a découverts un peu. Enfin, c'était étonnant. On est tombé amoureux de leur travail. Et puis, on a découvert après qu'ils étaient à 3 km. Donc,
0: mais oui, trop marrant.
1: Ensuite, donc la semaine dernière, s'il y avait des auditeurs qui nous ont déjà écoutés, il y avait une interview des Songwriters qu'on embrasse très fort, et donc pour de la pop transatlantique, et c'est un duo qui sont également des jeunes qu'on suit depuis maintenant 5 ans, et dont l'association est follement amoureuse. Donc du coup, donc c'est de la pop transatlantique, et eux, ils arrivent en 3e position. Ensuite, début de soirée, Tiger Bloom. Donc, Tiger Bloom, c'est du rock blues flamboyant.
0: Eh oui, j'aime bien le flamboyant.
1: Ouais, Martin, tu me demandes pas d'expliquer le flamboyant, s'il te plaît. En fait, le côté flamboyant, c'est de la scène. Hein. Clairement, Tiger Bloom, très dynamique.

0: pour pouvoir faire
1: un appel.
0: Allez, priorité à l'appel.
1: Alors, on va répondre tout de suite maintenant. Excuse-moi, hein, mais là, il y a des places à gagner.
0: Pas de problème, pas de problème, on est là pour ça.
1: Bonsoir.
2: Bonsoir.
1: Ah, salut. On a un petit écho, ouais. Salut.
2: Ouais, attends, excuse-moi, je coupe la radio, ça va être mieux. Voilà, ouais. Là, tu m'entends bien?
1: Yes, au max, on est top. Trop bien.
2: Et on coupe tous dans la voiture, mais ça devrait être pas mal.
1: Dis-nous tout, ton prénom, c'est quoi?
2: Antoine.
1: Antoine, bienvenue Antoine.
3: Bonsoir Antoine.
4: Bonsoir.
1: T'as écouté un petit peu le début de l'émission, donc il reste une question à répondre à choix multiples. C'était sur le plat préféré du film. Tu te souviens ou pas?
2: Eh ben, en fait, j'ai pas entendu cette partie-là parce que je suis sorti tard du taf, tu vois. Je vous ai pris en cours de route, mais j'ai entendu la grimbouze.
1: Ok. Ah.
0: Alors, peut-être partir sur la troisième énigme avec le chat, l'animal chat préféré.
1: Oui, l'animal préféré, tu te souviens ou pas?
4: Non, mais il n'était pas là, il n'a pas entendu.
1: Ah, il n'a pas entendu. Non, ouais. Non. Bah, on peut te rappeler.
4: Mais la grimbouze, c'était très bien.
1: On peut, voilà. Après, voilà, on part du principe qu'il y avait plusieurs plats en junk food. Il y avait le grec.
2: Les propositions, moi, je suis.
1: Il y avait le grec, la pizza 4 fromages, le grimbouze. Et je sais plus exactement.
0: Tacos,
1: voilà. Exactement. Et l'hamburger, voilà.
0: Et lequel était végétarien,
1: lequel
0: en fait.
1: Lequel était végétarien, voilà. Donc voilà.
2: Okay. Non, bah écoute, de toute façon, j'aurais dit grimbouze hein, par défaut parce que c'est par solidarité, je veux.
1: Eh ben, tu sais quoi, on te file une place parce que voilà, ça fait bien plaisir que tu mettes un petit coup de pub au grimbouze.
4: La solidarité, c'est
1: pour
4: bien.
1: Pour info, c'était pas tout à fait ça. Donc on laisse encore cette. On t'a gagné deux places, ça c'est sûr. C'est pour toi. Donc tu les as gagnées et c'est bien mérité. Mais on continue de dire qu'en gros, il y a encore deux places à gagner avec donc la réponse du vrai plat que préféraient les audiofilms. On ne dévoilera pas tout de suite. Mais t'as gagné parce que t'as parlé du grimbouze et ça fait plaisir. Et t'es notre deuxième auditeur, donc voilà. Merci à toi. Donc, on va prendre tes coordonnées en off, du coup. Et tu. Alors, comment on va faire? Tu peux nous rappeler. Non, on va te rappeler. Attends, tu vas pas divulguer ton numéro sur l'antenne. Je vais te couper de l'antenne et je vais essayer de te parler en off. Je vais essayer de voir comment je peux faire. Ok?
2: Écoute, je suis garé, je vais pouvoir te couper du Bluetooth.
1: Attends, on va essayer comme ça. Tac. Ok, tu m'entends là? Non, tu m'entends? Est-ce que tu m'entends là? Ouais. Ah voilà. Donc j'ai coupé l'antenne normalement. On va s'écouter le jingle vite fait de Grimbauçon. Juste pour le temps de prendre tes coordonnées. Voilà. C'est vraiment système D hein, ce soir. Et je te reprends tout de suite, Julien. On reprend la déballe après. Ok ? Ça part. Ok.
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1: Yes, alors là, je peux pas faire mieux que vous dire que c'est le meilleur jingle qu'on ait jamais enregistré de notre vie.
0: Merci.
1: On vient d'avoir Antoine au téléphone, j'ai pris ses coordonnées, donc on va le noter en VIP aussi pour deux places.
0: Okay.
1: Lui et son.
0: Avec grand plaisir.
4: Sa camarade.
1: Alors c'est reparti.
0: Alors c'est reparti. On était donc sur Tiger Bloom, donc qui passe en quatrième position, et on termine donc la soirée avec Audiofilm qu'on a entendu.

0: entendu trois extraits tout à l'heure, on les salue. Voilà, Audiofilm, en fait, j'ai aussi expliqué que comment ça se passait. Donc, en fait, la programmation, chaque année, on fait une appel à candidature. Cette année, on a eu 45 candidatures. Donc, c'est un peu... voilà, ça n'a pas forcément été simple. Hein. Il y a des fois du débat. Donc, ensuite, il y a des votes et on fait en sorte que le choix se fasse à l'unanimité. Et on est nombreux, hein, puisque l'ensemble des bénévoles sont invités à voter.
1: Voilà, on rappelle cette année, c'est un peu une consécration en termes de moyens et de budget et tout, parce qu'aujourd'hui, on a plus de sponsors qu'avant, on a plus de fréquentation, mais on a perdu quelques aides et tout, donc... C'est un appel aussi à la solidarité au niveau des...
2: Ben oui, parce que c'est vrai que bon, on a beaucoup d'entreprises qui nous soutiennent. On a aussi donc des subventions communales. On a différentes subventions, mais effectivement, on a besoin de beaucoup d'argent puisqu'on monte en charge aussi. On a professionnalisé le festival, donc voilà, on doit payer des intermittents et ça c'est tout à fait normal. Et puis bien sûr, on rétribue nos groupes. Donc venez nombreux, et puis si certains d'entre vous avez une entreprise, si vous avez donc les moyens de nous aider, pourquoi pas, hein, puisque plus on aura d'argent, plus on sera qualitatif. Vous avez entendu le Audiofilm, bon, on est là sur quand même des groupes qui sont excellents, hein, donc et voilà, donc on essaie d'amener donc quelque chose de bien, quoi, pour la population.
1: Ok, trop cool. Bon. Et ben,
0: En fait, ce qui se passe, c'est que d'année en année, on gagne aussi en qualité de son, et donc nous avons la chance de travailler avec une société de production qui s'appelle 310 Prod, qui nous accompagne maintenant depuis 3 ans, et un son de qualité, des mises en lumière de qualité, ça apporte aussi une grandeur à un festival. Et c'est vrai que souvent les artistes, quand ils repartent de Grimbault, on est tombé en amour, donc on reste toujours en contact, et c'est vrai que souvent on entend petit festival, mais vraiment les gars, vous mettez le paquet pour nous accueillir et aussi pour proposer de la qualité au public. C'est vrai que c'est un des points forts de notre festival, et aussi grâce au travail de tous les bénévoles, j'insiste beaucoup là-dessus, parce que c'est vraiment un point fort de mobilisation autour de la commune de Grimbault et Grimbault Loisirs.
1: Point dont on n'a pas parlé, c'est les animations au niveau des enfants. Et cette année, on a beaucoup de points forts sur les animations. On a diversifié les animations.
2: Alors le prix d'entrée au festival, c'est 7 euros hein, pour les adultes. Et c'est gratuit pour les moins de 16 ans. Vous donnez ce que vous voulez pour les enfants, hein, puisque c'est vrai que ça peut se pratiquer. 7 euros, on veut un prix bas, de façon à pouvoir accueillir un maximum de personnes. On ne veut pas que l'argent soit trop un problème, mais nous, on a besoin effectivement de cet argent. Pour les animations, c'est vrai que si vous venez avec vos enfants, il y a des animations qui sont proposées. Hein, donc, il y aura un stand d'animation où les enfants auront un jeu de chamboule-tout, on pêche à la ligne, il y a un château gonflable aussi pour s'amuser dessus. Hein, il y a des systèmes de questions où les enfants peuvent gagner des pistolets à eau. Alors on espère qu'il fera beau, hein, finalement on se rend compte que les enfants ne s'ennuient pas, hein, donc certains écoutent la musique. Alors on a dit avec des casques, hein, qu'on prête bien volontiers, hein, de façon à épargner des oreilles très jeunes. Pour les adultes d'ailleurs, il y a aussi, hein, des bouchons d'oreilles qui sont donnés, hein, c'est une sécurité, hein. On a même des animations pour adultes.
1: C'est vrai que c'est vrai qu'on en a parlé en réunion en AG là, et parce que je suis aussi bénévole, et c'est vrai que ça avait l'air quand même assez impressionnant tout ce qui avait été mis en place.
0: Oui, avec une nouveauté, enfin c'est pas vraiment une nouveauté, mais aussi un son continu, en fait. Déjà nous espérons le public nombreux, et quelle que soit l'heure à laquelle vous arrivez, il y a du son en continu, c'est-à-dire que effectivement il y a 5 groupes qui ont une prestation avec leur set, mais entre les groupes, en fait, on a donc un DJ qui assure le son, donc qui s'appelle Martin de la radio 666
2: par exemple.
1: Je vais essayer de vous faire groover tout ça un petit peu entre les
0: en fait, voilà, du son en continu sur toute une journée et donc pour contenter le public, quelle que soit son heure d'arrivée. Et évidemment, de toute façon, une fois qu'on est sur le festival, on repart plus.
1: Mais oui, parce que c'est vrai que si vous connaissez pas, hein, en fait, on vient pas naturellement à Grimbault. Normalement, on y passe, mais là, s'il y a le Grimbault son, on y vient et on y reste, parce que c'est vrai qu'on peut parler d'un village un peu isolé quand même.
2: Oui, mais quand même, il y a quand même un certain nombre de canets, des rouvillers qui viennent, parce que bon, c'est quand même la forêt de Grimbault.
1: Ah oui, mais tout le monde connaît la forêt, mais les gens ne connaissent pas le village.
2: Oui, effectivement, le village, il faut pousser un tout petit peu plus loin. Quand vous êtes en forêt de Grimbault, hein, vous poussez un tout petit peu plus loin, et puis c'est le village. Et on a la chance d'avoir un festival qui se situe en plein cœur du village.
1: Oui,
2: c'est-à-dire que là, ouais, c'est quand même encore assez inédit. Hein, au milieu du village, on a ce festival qui se déroule.
1: Grave.
2: Hein, donc, avec l'an dernier, on a accueilli à peu près 1000 personnes sur le site.
1: Hein,
2: donc, on espère au moins égaler cela avec, peut-être encore un peu plus. Donc, on a une jauge hein, qui peut aller jusqu'à 1500 donc, personnes. Donc, on a de quoi accueillir des gens. Et puis, vous êtes bien accueillis. Vous avez des boissons. Hein, tout à pas cher, hein, comme je vous ai dit tout à l'heure, 1 euro les boissons.
1: Ouais, donc, c'est une cotisation solidaire.
2: Voilà, donc
1: c'est pas une entreprise à but lucratif.
2: Non. Et puis voilà, vous avez de quoi vous restaurer. Hein, donc on essaie de mettre de la nourriture de qualité. Hein, donc aussi.
1: Exactement.
2: Qu'on achète chez les artisans du coin, chez les bouchers du coin, comme ça. Hein, donc voilà. Donc venez nombreux. Donc vous pouvez y rester. Toute la journée.
1: Et le soir, ça se termine vers minuit à peu près.
0: Oui, voilà, c'est ça. Donc, vers minuit, avec une petite prolongation du bar, si tout se passe bien.
1: Yes.
0: Et comme tout se passe toujours bien, bah, du coup, il y a toujours cette petite prolongation une fois que la musique est off. Et ça permet, en fait, de terminer la soirée tous ensemble. Martin, vas-y.
1: Il reste 3 minutes. On va s'écouter un dernier titre, peut-être.
0: Allons-y, peut-être, pour Palladium,
1: ouais.
0: Crazy, parce qu'ils ont sorti pas mal de... Alors, c'est pareil, ils ont sorti un EP, Palladium. Et c'est vrai que le son Crazy, vous pouvez le retrouver sur YouTube et
2: avec un super clip.
0: Avec un super clip,
1: j'allais
0: voilà.
1: dire, les clips sont super,
2: géniaux,
1: hyper bien léchés, ils sont vachement bien faits.
0: Et Martin, je me permets juste, on peut pas faire l'abstraction de remercier la commune de Grimbault qui nous accueille depuis 8 ans.
1: Exactement.
0: Et qui nous facilite vraiment la vie.
1: Et notre maire, Monsieur Gilles Bunel, qu'on salue bien.
0: Voilà, c'est ça. Merci.
1: Voilà.
2: Merci beaucoup.
1: Le chef du village, voilà. Eh ben, on s'écoute Palladium, c'est parti. Et je vous souhaite une bonne fin de soirée à tous. Il reste 2 minutes, mais on va déborder un peu.
2: Bonne soirée.
0: Et on se retrouve le samedi 13 juin.
1: Et on se retrouve lundi pour les Apéro News aussi. Hein.
0: Et Apéro News lundi. Et samedi 13 juin à Grimbault pour le festival 14h30.
1: Bisous à tous. Ciao. Bisous.

Bonsoir à toutes et bonsoir à tous. Bienvenue dans l'électrodiogramme, une émission qui ce soir suivra le fil rouge de la sortie du nouveau Ports of Canada. À l'instant, c'est un Christian Fenelz avec le morceau We Trigger the Sun, extrait de l'album Agora sorti en 2019. Et on va continuer avec un extrait de l'album dont tout le monde parle en ce moment. Il s'agira donc de Father and Son de Ports of Canada. Bonne écoute et bon voyage.

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C'était Aphex Twin avec le morceau Xmas Event 10, sorti sur l'album Siro en 2014. Et on va poursuivre avec encore un extrait de Boards of Canada, de Inferno, le nouvel album de Boards of Canada, sortir le 29 mai. Et le morceau, ce sera The World Becomes Flesh.

À l'instant, vous avez pu entendre Christian Fenez avec le morceau Rainfall, extrait de l'album Agora, sorti en 2019. Et on va poursuivre avec Otaker, avec le morceau BQ, BQ, BQ, extrait de l'album NTS Session 1, sorti en 2018.

après ce morceau de Taker intitulé BQ BQ BQ, extrait de l'album NTSC Session 1 sorti en 2018, on va terminer avec le fil rouge de cette émission, en l'occurrence le nouvel album de Boards of Canada, Inferno. Et donc ce petit dernier pour la route s'appellera Arena Americanada. Et nous on se retrouve la semaine prochaine au même endroit à la même heure, et d'ici là prenez soin de vos oreilles.

0: Merci Electro-Audiogramme pour ce programme.
1: Vin qui dit vin, parce que tout ça c'est magouille et compagnie, c'est politico, je ne sais pas tout quoi, mais tu vois, c'est des histoires de fric.
0: Donc au cas où tu l'as pas compris, il y a un nouveau... comment il s'appelle. Il y a un nouveau Birds of Canada qui est sorti et ça met tout le monde en PLS. Voilà. C'est l'album de la semaine sur Radio 666. On vient de s'en faire quelques belles tranches dans Electro-Audiogramme. Tu restes avec nous sur Radio 666. Puisque d'ici une minute, j'aurai appris à mettre des syllabes les unes après les autres et du coup, je pourrais faire le lancement de ton émission préférée du jeudi soir, qui c'est la Fab Rock sur Radio 666. Allez, à dans 30 secondes.

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3: Et oui, bonsoir et bienvenue. Ben non, finalement, j'ai pas appris à mettre les syllabes les unes après les autres. Bonsoir, bienvenue dans la Fab Rock. C'est la Fab Rock, le très grand mix, comme tous les jeudis. On est sur le point de franchir une porte vers une nouvelle dimension. Une dimension du son, joyeuse et décomplexée, dans laquelle tous les angles sont vivants et dans laquelle nous couvrerons le vaste scope des nouveautés musicales de tout genre. Vigoureusement mixées, au shaker, pas à la cuillère. Au programme dans la Fab Rock de ce jeudi, nous sommes le jeudi 4 juin, ça c'est sûr. Il y a 2 semaines, on s'était fait un petit méga mix de mon groupe préféré, The Avalanches. Eh bien, figure-toi qu'ils sont de retour comme ça, sans crier gare, avec un nouveau son qui va nous enjailler. D'autant plus qu'il sera mixé avec le nouveau Underworld. Mais attends, ça ne fait que commencer. On aura le retour de Mike D, des Beastie Boys. Il revient en mode drum and bass et c'est génialement foutrac. À peu près aussi foutraque que le reste de notre programmation, puisque nous aurons aussi du Phil Collins, du Derrick May, le grand Manitou de la techno de Détroit. De Détroit, on part direct en Asie du Sud-Est, mais dans les années 60. Et on reviendra en France en 2026 pour écouter le retour de Hall Quinry avec Benjamin Epps. Tu restes avec nous jusqu'à tard dans la nuit pour écouter le nouveau Ezra Collective et une véritable déflagration avec le nouveau Mastodon, mais aussi la collaboration de Melvins avec Napalm Death. On aura aussi Björk, Jay-Z, la Compagnie Créole et même du Miles Davis en direct de 1958 depuis son ascenseur pour l'échafaud. Bref, du rap, du rock, de la techno, de la pop, toutes les époques, tous les styles, bienvenue dans ton écart musical du jeudi sur Radio 666. Plus équipé que l'inspecteur Gadget, plus brillant qu'une boule à facettes, discret comme une victoire du PSG et vicieux comme un revers slicé au ras du filet, la Fab Rock saison 13, épisode 25, ça va être vachement bien.

0: Tu écoutes les Wooz sur Radio 666 à 23h05. C'est My Generation, c'est en 1900, je sais pas combien. C'est le moment où ils cassent tous les instruments. La chanson est finie, on va pouvoir écouter celle d'après.
1: Et c'est normal. Essayons de les percer ce soir. Alors c'est très simple, grâce à une étude américaine que j'ai conçue moi-même, puisque je suis américain, qui concerne l'influence du choix des crayons de couleur dans un diagramme de type classique.

À l'instant, c'était le nouveau Dia Valencheuse qui s'appelle Together avec Nicky Nair, Jesse Lanza et Prentice. Et puis là, c'est Underworld qui revient avec Pearl's Girl et un code R18 for 2026. Bon, c'est du Underworld, hein, ça, voilà. C'est la même recette, ils n'ont pas réinventé la musique depuis. Mais c'est quand même dans la fab rock. Allez, tu me diras ce que t'en penses, hein, j'ai envie de savoir.

Maintenant, si on observe mon étude américaine, on s'aperçoit que la courbe bleue, qui était la meilleure au départ, vous vous souvenez, hein, est en fait en chute libre. C'est donc un mauvais choix, c'est une mauvaise couleur, elle est nulle, elle est merdique.

la blanche. Souvenez-vous, celle-là. Elle est montée, alors que personne s'y attendait. Et c'est pas tout, elle continue en dehors du graphique. C'est l'avantage des courbes blanches, y a pas à chier, c'est vraiment les meilleures. La rouge, toujours moyenne, sans intérêt. Et la bleue, elle est verte. On l'a déjà dit.

Le retour de Mike D, des Beastie Boys sur Radio 666. Tant qu'on est sur de la drum and bass, de la créativité, on va s'écouter Good Boy, Last Night Chasing in New Orleans. C'est sur 200% Jungle Breaks pre-rolled.

0: Puis-je te poser une question à caractère un petit peu personnel et intime?
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Amateur de rock and roll, c'était Phil Collins, invité de Philippe Bailey, le chanteur de Earth, Wind and Fire. On va repartir direction Détroit avec Derek May. Ça s'appelle The Dance.

Il est 2013 sur Radio 666. On s'écoute un bon vieux Derek May. C'était sur l'album Innovator, Innovator entre parenthèses Mayday. Là, il va se passer un truc. Il va se passer un truc assez fou. C'est qu'on va écouter la Compagnie Créole. Voilà. Je sais que t'étais pas venu pour écouter la Compagnie Créole, mais ça tombe bien. On a un petit remix de Reflex Revision, un de mes remixeurs fétiches ultra chauds.

Le bal masqué revisité par The Reflex. À venir dans la Fab Rock, Angel, remixé par Fuckers, Butch. Le retour de Mick Jenkins avec Topaz Jones, Ol' Quinri avec Benjamin Epps.

Mais oui, tu le kiffes ce remix de la compagnie créole. On va écouter Angel featuring Justice et le remix de Fuckers. Ils étaient au Bataclan en début de semaine et Angel a fait une petite apparition sur scène pour chanter avec Fuckers, un des groupes les plus

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Esprit Noir, c'était en 2024 sur l'album La Cour des Miracles. Juste avant, c'était Maxime Le Forestier, tu l'as reconnu. Et puis c'était juste avant Vitamine String Quartet qui reprend à péter le tube de Rosé et Bruno Mars. À venir, Björk, Ezra Collective, Weird Nightmare, Mastodon, Melvins et Napalm Death.

Tu es bien sur la Radio Rock, Radio 666, tu écoutes Weird Nightmare, ça vient du Canada, c'est Alex Atkins, le guitariste du groupe Rock Meds qui fait un petit album, un petit pas de côté, c'est sorti sur Sub Pop, l'album s'appelle Oupla et ils seront en concert en septembre à l'Aéronef à Lille. On va pas s'arrêter là dans cette session rock, on écoute le nouveau Mastodon.

Your Ghost Again. C'est le retour de Mastodon. C'est sorti il y a 4 jours. Et oui, oui, oui, ils seront à Hellfest. Est-ce que toi, tu seras à Hellfest, mon petit lapin ?

bien difficile de dire si c'est du crusty hard rock ou du punky groovy psyché. C'est la collusion qu'on n'attendait pas. C'est Melvins qui invite Napalm Death pour sortir un album un peu indé, apparemment assez difficile à trouver en physique. En tout cas, ça tape bien dans les cacahuètes.

celle-là, si tu la reconnais, c'était un sacré bon expert. C'était en 1998, DJ Cam, qui apparemment est toujours actif en 2026. La chanson s'appelle Success, c'était sur l'album de Beat Assassinated. Et cette chanson contient un sample qui nous intéresse particulièrement, que tu as peut-être reconnu si tu es cinéphile, puisque c'est le Florence sur les Champs-Élysées de Miles Davis, le petit sample de trompette qu'on va écouter. On va réécouter l'original de ce sample de Miles Davis qui avait été enregistré sur la bande originale de l'album du film Ascenseur pour l'échafaud.

Vitamine C de Cannes. C'est la chanson, la deuxième chanson de Hanan de ce soir. On va repartir écouter de Martin Circus, le groupe français Je t'ai vu dans le canoë. La Fabrock, c'est tous les jeudis de 23h à minuit et demi sur Radio 666.

Laissez tomber la haine et pardonnez-vous tous les uns les autres. C'est le grand message d'espoir qui clôture cette Fabrock, la saison 13, l'épisode 25. Il est minuit et demi sur Radio 666. Merci d'être resté jusqu'à la fin et rendez-vous jeudi prochain pour de nouvelles aventures.

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